Faut que je vous raconte quelque chose sur mon couple, que moi-même j'ai mis beaucoup de temps à m'avouer. Mais je pense que ça pourrait être libérateur.

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0: Eh, on est pas mal là. Vendredi matin, 6h. La cintura, cintura, bienvenue sur Énergie, c'est Charlie, 6-10 de l'été, c'est parti, on y va, on démarre bien la journée, ça sent le week-end. Ouais, c'est tout droit maintenant. Allez, dernière journée de taf de la semaine, bon courage si vous êtes déjà sur la route avec Énergie comme d'hab. On va écouter Rehab juste après Mauvais Joe, le plus gros hit de l'été. It's music only, Énergie. Et juste avant, on va quand même se faire un petit point sur l'actu. C'est vendredi, on se refuserait. On est le 14 août aujourd'hui. Et l'actu, comme d'hab, c'est avec Simon Abraham. Salut Simon.
1: Salut Charlie. Bonjour à tous. Du soleil pour quasi tout le monde ce matin. Quelques nuages seulement pour le Pays Basque. Cet après-midi, les orages vont se développer dans le sud-est et du Limousin à l'Orne. Partout ailleurs, ce sera encore du beau temps. Il y a toujours cette chaleur côté température. Jusqu'à 40 degrés à Montélimar, Tours et Limoges. 39 en région parisienne. 38 à Colmar, Lille et Amiens. 35 à Nantes. Un peu plus respirable à Bayonne avec 28 degrés. 26 à Brest. On voit le bout, promis, de cet épisode de forte chaleur. Il va déjà faire un tout petit peu moins chaud à l'ouest cet après-midi. Météo France maintient 75 départements en vigilance orange canicule jusqu'à ce soir, avec toujours 40 degrés localement dans le centre et au bord du Rhône. Un nouvel incendie dans les Landes. Il s'est déclenché hier près de la commune de Luglon. C'est à l'ouest de Mont-de-Marsan. Plus de 600 hectares de végétation ont brûlé en quelques heures. Les pompiers évoquent une situation défavorable avec une progression rapide des flammes. 4 départements de l'ouest sont en alerte rouge également pour un risque très élevé de feux de forêt. Aujourd'hui, un week-end chargé sur les routes. À la veille du 15 août, Bison Futé prévoit des difficultés de circulation aujourd'hui, principalement dans le sens des retours. C'est orange au niveau national, rouge même dans le sud-est. Évitez si possible la 7, la 8 et la 9 en milieu de journée. Ce sera noir demain dans le même secteur et rouge partout ailleurs. Déjà une cinquantaine de vols supprimés du côté d'EasyJet. Les syndicats français des hôtesses et stewards de la compagnie low cost appellent à la grève demain et dimanche. Ils dénoncent de mauvaises conditions de travail, l'instabilité des plannings notamment. Les discussions avec leur direction en début de semaine n'ont pas abouti. Un petit rafraîchissement pour Instagram qui dévoile son nouveau logo en noir et blanc. Un changement simplement pour la police d'écriture du nom de la marque. La petite icône carrée sur nos téléphones ne bouge pas. Elle est toujours entre le rose et le jaune orangé. La natation française continue de briller. Deux nouvelles médailles remportées hier au championnat d'Europe. De l'argent grâce à Maxime Grousset sur 100 mètres papillon et Marie-Ambre Molu sur 50 mètres d'eau. Aujourd'hui, on suit notamment notre champion Léon Marchand sur l'épreuve du 200 mètres papillon. Zinedine Zidane n'est plus seul. Le staff du nouvel entraîneur des Bleus se met en place. La Fédération française de foot a notamment annoncé l'arrivée au poste d'entraîneur des gardiens d'un certain Fabien Barthez, champion du monde 98. Double actu pour Kat Sai. Le girls band américain dévoile ce matin un nouvel EP intitulé Wild avec 6 morceaux. Elle superstar s'est également à retrouver au ciné ce week-end avec la projection d'un docu dans les coulisses du groupe entre studio, concerts et moments de partage avec les fans. Il y a des séances un petit peu partout demain. Et puis un nouveau visage, Nicolas Hoult, rejoint le casting de la future série Harry Potter. L'acteur star de Skins et à l'affiche aussi du dernier Superman rejoindra la saison 2 de l'univers des sorciers dans le rôle de Lockhart, un professeur de l'école Poudlard. Ce sera à voir l'an prochain sur la plateforme HBO. Bon réveil, 6-10 de l'été sur Énergie.

Hey, courage pour la fin de nuit de taf. Hein. C'est qui bosse hein. Il y a ceux qui voient le bout de leur nuit de taf, il y a ceux qui partent au boulot, normal, vous partez peut-être ce matin, vous avez besoin de motivation pour ça, comme d'hab. Vous avez bien fait de mettre Énergie, un énorme hit qui va vous rappeler de bons souvenirs. Tons and I qui arrive sur Énergie, ça vous connaissez par cœur, vous pouvez chanter et ça vous rappeler forcément des soirées, des moments où vous êtes ambiancé dessus. Ça arrive sur Énergie juste après Julien Lib.

0: courage, c'est la dernière avant le week-end. Bienvenue sur Énergie vendredi matin. C'est Charlie, c'est le 6-10 de l'été. Et je suis pas tout seul pour vous réveiller ce matin. On est très bien entouré. Il y a Pierre Garnier, Matt Pokora qui arrive. Riviera aussi. Et le meilleur de Manu, ça continue évidemment jusqu'à 10h. On se marre.
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3: Allez, qu'est-ce que vous avez envie de partager avec nous ce matin, Lorenza?
4: Vous voyez ma robe violette que vous avez kiffée?
3: Ah ouais?
4: Oui,
3: d'ailleurs,
4: bah oui.
3: Tu l'as mise qu'une fois?
4: Bah parce qu'il faut qu'il y ait du soleil.
3: Ah oui, bon alors.
4: Oui, là on n'est pas. C'est pas super, tu vois.
3: Ça dépend des endroits.
4: Voilà.
3: C'est en
4: ça.
3: Ce moment, ici, c'est pas la folie. C'est pas la folie. J'adore. On a tous adoré ta robe violette.
4: Bah oui,
3: c'est une robe très légère, violette.
4: Longue quand même, mais summer.
3: C'est quoi champêtre?
4: Un peu champêtre, effectivement.
3: Elle est un peu champêtre et ça t'allait très bien.
4: Bah, c'est très gentil d'ailleurs.
3: Nous l'avons tous pensé, nous te l'avons dit.
4: Eh bah, je l'ai mise, je crois, une seule fois depuis. Mais en fait, je l'ai depuis plus de 10 ans.
3: Ah, c'est une vieille robe.
4: Bah, c'est une vieille robe. D'accord. La fermeture, elle est cassée. Je la ferme avec une épingle à nourrice. Mais ça, vous avez pas remarqué non plus.
3: Non.
4: Et en fait, je l'aime trop. Et c'est ma robe compliment, justement. Dès que je la mets, j'ai droit à un compliment. Et j'ai vécu plein de moments avec elle. Je suis partie en Australie avec elle. Je l'ai mis à l'anniversaire de mes 21 ans. J'ai fait des dates avec elle.
3: C'est un peu.
4: C'est ma robe doudou, un peu, je pense.
3: C'est mignon, robe doudou.
4: Bah, ouais.
3: C'est un peu ton vêtement fétiche. Genre, tu vas faire quelque chose.
4: Ah ouais.
3: Tu dis, je vais la mettre.
4: Ben je la prends avec, enfin genre elle est vraiment dans ma garde-robe et genre je la perds pas, elle est, c'est ma robe doudou. Ouais.
3: Genre en vacances tu vas la prendre aussi.
4: Ah c'est sûr ça. Un peu bronzée.
3: Genre un entretien d'embauche, t'aurais pu la prendre.
4: Ah je sais pas si ça passe, bah ça dépend quel mois on est. Oui
3: évidemment. Ouais, en hiver c'est bizarre.
4: C'est un peu moins ouf.
3: Elle t'a déjà porté chance en date?
4: Ben oui justement parce que c'est ma robe compliment, genre je sais que quand je la mets c'est vraiment le seul vêtement, c'est un peu triste mais. On me fait un compliment dessus.
5: Dès qu'elle met un t-shirt blanc, c'est dégueulasse.
4: Mais la robe violette.
3: Bah, c'est déjà
4: oui,
3: bien.
4: Mais eh ben, ça me fait vraiment hyper plaisir.
3: Parce que moi, je suis en train de réfléchir si j'ai un vêtement compliment.
4: Bon, on en a tous des vêtements un peu fétiches, compliments, tu vois.
3: Alors, compliment, peut-être pas, mais en tout cas, si je les mets, les gens me disent un truc.
4: Ah.
3: J'ai les Doc Martens.
4: J'adore.
3: Mais ultra vintage de 1980. Je crois 1994.
4: Mais la classe,
5: les
4: c'est
5: vraies
4: trop
5: anglaises.
4: Stylé.
3: Les mais alors c'est elles datent mais tellement, elles sont tellement vieilles mais
5: c'est cool.
3: Je les mets quasiment plus parce que vraiment c'est
4: il faut que tu les mettes.
3: Elles peuvent se déchirer, tu vois. Donc j'ai mis tant de temps, mais si je les mets, les gens putain, elles sont vieilles, t'es là que je fais. Ouais, 94.
4: Ah mais c'est la classe.
5: Elles ont pris une valeur de ouf hein celles-là.
4: Ah ouais.
5: Parce que c'est les vraies made in England de l'époque.
3: Ah
4: c'est
3: ouais.
4: La mode de
5: ouais, c'est vrai. Aujourd'hui, elles sont plus faites en Angleterre. Enfin, si, t'en as justement qui sont refaites en Angleterre, mais aujourd'hui, et avant, c'était avec une bonne technique.
4: T'imagines
5: le cuir, c'est pas le même.
4: Ouais, mais t'as les originales.
3: Pour moi, c'est vraiment sentimental, mais quand tu dis cher comment?
5: Cher, on va discuter, mais comme c'est moi qui t'ai passé le truc, on partage.
3: Florent, le producteur?
6: C'est les chaussures qui ressemblent à des chaussures d'agent de sécu, là, c'est ça?
3: Les Doc Martens?
5: Ouais.
3: Mais qu'est-ce que t'as, toi,
5: entre
3: ce matin?
5: Entre le fromage, il y a 10 minutes, et là, je suis sur le menu.
3: Ah oui,
5: je défonce tout, là.
3: Oh, t'es chafouin ce matin, qu'est-ce qu'il y a?
6: Bah non, mais je sais pas, je trouve que ça fait. J'ai jamais compris le.
4: Ah, c'est stylé.
5: Le mec, il met les baskets avec des sockets et il juge les Doc Martens de menu.
3: Attends, t'as pas parlé de ses chemises de merde, hein? Oh, pardon, excuse-moi, j'ai pas vu que t'étais là.
4: Oh non.
6: Alors, si on attaque sur les vêtements.
3: Donc, c'est quoi? Je peux attaquer personne sur les vêtements, parce que moi-même, je m'auto-attaque sur les vêtements. Mm. Est-ce que vous avez un. C'est drôle, le concept de vêtements compliment ou un vêtement fétiche que vous mettez parce qu'il a un truc pour vous, même un vieux vêtement.
5: Ouais.
3: J'ai encore mon perfecto, mais je le mets quasiment jamais.
4: Ouais, mais c'est bien de le garder, je trouve.
3: Mais
4: c'est intéressant.
5: C'est une belle pièce.
3: Un perfecto des années 90.
4: Exactement.
3: Ouais, c'est ce qu'on me dit. Ma femme m'a dit ça. Belle pièce. Mais jamais je le mets. Et jamais elle me dit mets-le. Tu vois.
5: Oui, mais c'est cool de l'avoir.
4: Je trouve que quand quelqu'un te dit belle pièce, tu l'écoutes parce que il s'y connaît en mode.
3: Oui, mais toi, c'est comme un fauteuil Louis XVI. Belle pièce, mais tu ne le mets pas chez toi.
4: Ah oui.
3: Et ben, c'est pareil avec mon perfecto, avec mes Doc Martens. Belle pièce, mais je ne le mets pas chez moi. Voilà. Si vous en avez, hein, appelez-nous. 0-870-42-48. Est-ce que vous avez un vêtement fétiche? Ça peut être un caleçon, le caleçon porte-bonheur que tu mets à l'entretien de roche. Même des chaussettes, même un accessoire, pourquoi pas. Et quelle est l'histoire qui va avec ce vêtement? On a Lisa qui voulait nous en parler. Bonjour Lisa.
7: Salut Manu, salut tous les wouah.
3: Sois la bienvenue parmi nous, Lisa.
4: Ah ouais.
3: Elle est à fond, Lisa.
4: Ouais, elle est motivée.
3: C'est quoi ton vêtement fétiche? Lorenza nous disait même que elle a une robe et c'est vrai qu'on lui avait fait tous un compliment sur cette robe violette et elle nous a dit c'est mon vêtement compliment quand je mets cette robe, je sais quoi me faire un compliment.
4: C'est cool d'ailleurs.
3: Est-ce que t'as un vêtement comme ça ou un vêtement fétiche, toi? On t'écoute.
7: Oui, j'ai un super vêtement fétiche. Il y a 5 ans, pour l'enterrement de Vision P de ma meilleure amie, on avait fait imprimer des t-shirts avec sa photo d'elle en gros plan. Et depuis, c'est devenu mon pyjama.
3: Oh, c'est mignon. Bah, voilà.
4: Incroyable.
3: Et c'est toujours ta meilleure amie?
7: Oui. Ah ouais. C'est la meilleure des meilleures.
4: Oh, oh c'est mimi.
3: Elle dort toujours avec toi.
7: Voilà, c'est ça. Je la mets régulièrement.
4: C'est un peu spécial.
3: Alors, cette phrase. La phrase, je mets ma meilleure amie régulièrement, pour quelqu'un qui vient d'allumer la radio maintenant, est difficilement compréhensible.
7: Ouais. On est sexy, on l'est pas.
3: Hein. Lisa est sexy. Merci beaucoup de nous avoir appelé, Lisa. Il y a Florian qui est là. Bonjour, Florian.
1: Salut, Manu. Salut, les Wawin.
3: Bienvenue sur Énergie. Toi aussi, t'as un vêtement fétiche.
1: Ouais. Moi, j'ai un pull bleu marine que ma mère, elle m'avait offert quand j'ai quitté la maison. Et ça me rappelle en fait mes premiers moments dans mon premier appartement.
4: C'est marrant comme cadeau de départ.
3: C'était pas un cadeau, elle lui dit prends tes affaires,
4: casse-toi.
3: Pourquoi elle t'avait offert un pull quand t'es parti de chez elle?
1: Parce qu'en fait on était allé faire du shopping ensemble pour aménager mon appartement. Et dans un des rayons j'avais vu un pull et elle m'a dit tiens je te le prends, ça fera partie des premières courses pour ton appartement.
5: Trop mignon.
4: Je pensais qu'elle allait dire c'est ton cadeau de départ. Bon vent fils.
5: Mais moi je voulais une voiture.
3: Tu auras un pull. Bah, tu auras un pull comme ça quand tu marcheras t'auras moins froid. Yeah. Et la voiture, la voiture tu te la paieras quand tu bosseras. Allez, dégage de chez nous maintenant, on va être peinard avec ton père. Ton père qui en plus te voulait pas au départ. Je te l'ai jamais dit, et je te le dis maintenant.
5: Oh la totale.
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0: Allez, c'est tout droit, direction le week-end. Vendredi matin, bienvenue sur Énergie, les 6h31. Et on va chanter avec Pierre Garnier et Matt Pokora qui arrivent. Riviera aussi pour vous. C'est les hits de l'été, c'est les hits qui mettent bien pour terminer cette semaine. Et juste avant, c'est l'actu. Les infos, Simon Abraham sur Énergie. Salut Simon.
13: Salut Charlie, bonjour à tous. La météo pour commencer avec toujours 75 départements placés en vigilance orange canicule. Jusqu'à 40 degrés annoncés cet après-midi à Valence, Bourges, Limoges et Blois. 39 à Paris et Reims, 38 à Lyon, 32 à Marseille. Il commence à faire un petit peu moins chaud aussi en Bretagne. 31 à Rennes, 25 à Brest. Dans le ciel, du soleil pour tout le monde ce matin. Encore du beau temps dans l'après-midi, sauf dans le sud-est où des orages vont prendre le relais. Et quelques coups de tonnerre aussi dans le Limousin. Et un œil aux prévisions de Bison Futé qui voit orange pour les retours de vacances au niveau national aujourd'hui. C'est rouge même dans le quart sud-est. Ça va coincer sur l'A7, l'A8 et l'A9 dès 9h ce matin et jusqu'à tard ce soir. Bon courage sur les routes. Et une bonne nouvelle, tiens, les prix des carburants ont continué à baisser légèrement ces derniers jours. Moins 4 centimes en une semaine. Ils devraient se stabiliser pour ce week-end du 15 août, forcément chargé sur les routes et donc en station-service aussi. Le sans-plomb est repassé en moyenne sous les 2 euros le litre, pas encore pour le gazole. Jusqu'à 42,5 degrés dans le Cher hier. On n'en a pas encore fini avec cette canicule. canicule. À 75 départements toujours en vigilance orange aujourd'hui, je vous le disais, la chaleur se décale petit à petit vers l'est. Ce sera plus respirable à partir de la fin du week-end. L'incendie est loin d'être éteint. Les pompiers appellent à manifester fin septembre à Paris. Ils réclament toujours davantage de moyens financiers et humains pour les centres de secours dans chaque département. Et hier, les syndicats de la profession se sont dit déçus de leur rencontre avec le ministre de l'Intérieur. Au championnat d'Europe d'athlétisme, deux nouvelles médailles remportées hier par l'équipe de France. Il y a eu du bronze pour Marie-Julie Bonin au saut à la perche et de l'argent pour Alice Finot sur le 3000 mètres steeple. À nouveau des Frenchies à encourager aujourd'hui, notamment sur le 800 mètres féminin et la perche masculine. Perche où la concurrence sera très relevée avec la présence du recordman du monde, Mondo Duplantis. Et du foot ce week-end avec d'abord de la Ligue 2 ce soir. Demain, ce sera la reprise du championnat espagnol, la Liga. Et puis dimanche soir, place au traditionnel trophée des champions. Le Paris Saint-Germain, vainqueur de la dernière saison de Ligue 1, affronte Lens, vainqueur lui de la dernière Coupe de France. On s'installe en terrasse avec Clan. Le DJ nous sert cet été son hit Café Conron. Un café avec du rhum, traduisez-le. Une reprise Afro House du titre de la superstar Bad Bunny à consommer sans modération.
14: C'est un artiste que j'apprécie beaucoup, que j'ai beaucoup diffusé en tant que DJ résident en club. Et je l'ai vu récemment, du coup, à Marseille, au Vélodrome. Quand il est passé, c'était un des plus beaux concerts que j'ai vu. Et je me suis dit, du coup, pourquoi pas faire un remix. Au Super Bowl, du coup, j'ai entendu son son Café Con Rum. Pour moi, c'est un son qui méritait d'être remis au goût du jour avec les sonorités d'aujourd'hui. Après, je l'ai lancé une première fois sur TikTok. Ça a explosé, ça a généré des millions de vues. Ça cartonne, j'en suis très content.
13: Voilà, interview de Sébastien Loeuf-Lecoq. Bon début de journée, c'est le 6-10 de l'été sur Énergie.

Vendredi matin, ça y est, on arrive au bout. Tout ce pour qui, c'était la semaine de reprise après les vacances. Ça fait mal, elle casse les jambes directement cette semaine-là. Ben, ça y est, on arrive, une dernière journée de taf. Et ben, pour le coup, ça va passer encore plus vite avec tous les hits de l'été qui mettent bien. Toujours ici sur Énergie, ça c'est nouveau. Voici vous.

0: Quel en profite, on se fait plaisir. Tous les hits de l'été sont sur Énergie comme d'hab avec Pink qui arrive, Mauvais Joe aussi, et juste avant, c'est le meilleur de Manu.
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2: Et ce matin, c'est Zao qui est avec nous. J'adore ce titre. J'en parlais, je sais pas à quelle heure tu t'es réveillé ce matin, si tu nous as entendu, mais je suis impressionné tout le temps par ta voix. C'est ce que j'ai. Il y a une Zao.
3: Ouais, c'est vrai.
4: C'est mignon.
3: Il n'y a pas de voix comme la tienne. On reconnaît direct.
2: J'adore ce titre. Et l'autre, La Roue Tourne.
5: La Roue Tourne. Hey, retour à la case départ.
2: Elle chante. Elle chante.
3: C'est ouf.
2: Zao, c'est aussi ça.
4: Eh oui.
3: C'était la piste 11 de mon CD gravé. Incroyable, c'est incroyable.
2: La piste 11 de
3: mon
2: CD gravé.
3: Oui, je l'écoutais en boucle et le CD est encore là dans ma petite pochette.
4: Tu vois comme quoi je ne savais pas que ça allait être ce gros single que c'est, sinon je l'aurais mis en 3. Tu vois, c'est ça les calculs. Je l'avais mis vers la fin, genre c'est bon, celle-là on sait pas trop.
2: Mais Lorenza m'a dit il y avait un titre.
3: Ah ouais.
2: Un titre de toi qui est hyper important dans sa vie.
3: Bah je te promets. Ah oui, ça me fout les poils à chaque fois. Genre, dès qu'il y a des trucs un peu importants ou même des moments cool ou des ruptures, je la mets parce que ça me fout les poils et je me mets dans une petite bulle. J'imagine, enfin, je regarde par la fenêtre comme dans les clips. Enfin, tu vois, genre.
4: Tu fais un petit kiff.
3: Ouais.
4: Avec la buée.
3: Exactement.
2: Il faut qu'il pleuve dehors, sinon elle demande à quelqu'un de mettre un arrosoir.
4: C'est ça.
3: Faut me mettre dans le truc.
4: Ah oui,
3: je l'adore.
4: Ah bah écoute, avec plaisir. Hein.
2: Si vous connaissez pas ce titre, c'est ça, Je te promets, Zao.
5: Mais je ne pourrais te dire.
2: Je vais te dire un truc, il faudra avoir une Zao à chaque fois qu'on est tendu.
3: Oui, c'est vrai que ça apaise.
2: Vraiment.
4: Eh ben écoute, c'est l'antidépresseur, c'est ça?
3: Ah oui.
2: Non mais ça calme, tu calmes.
4: Bah écoute,
2: tu t'en rends pas compte?
4: Non, je m'en rends pas compte.
2: On te l'a jamais dit?
4: Oui, mais je ne suis pas quelqu'un de calme dans la vraie vie, donc c'est sûr que j'ai envie de te dire oui, c'est normal, c'est la prolongation de moi-même. Pas du tout.
2: Je suis hystérique, qui hurle partout et qui gueule sur tout le monde.
4: Écoute, vous avez de la chance parce que moi je vis avec elle et elle est pas du tout comme ça.

0: voilà, là, sa voix.
1: Ouais.
0: Parce que moi, si j'essaye de chanter comme ça, je l'espère pas.
2: Non, ouais, non, c'est vrai.
0: Non, mais oui.
2: On va, je vais t'apprendre deux, trois techniques.
0: Je veux bien.
2: Allez.
3: Zao est avec nous. Il y a plein de monde au standard. 0-870-42-48. Il y a plein de questions pour toi. On va démarrer avec Mélanie qui est là. Bonjour Mélanie.
4: Bonjour Mani, bonjour Yvonne, bonjour Zao.
2: Bonjour Mélanie.
4: Je suis trop impressionnée de t'avoir au téléphone.
2: Bah voyons Mélanie, on est ensemble.
4: Mais oui, trop contente.
3: Mais tu moi peux aussi être contente. Elle nous a dit qu'elle venait exprès pour nous, hein.
1: Ça, du Québec. C'est la classe.
2: Ouais,
1: c'est,
2: pour les ouin-ouin.
3: Le dis pas trop comme ça parce qu'on a l'impression que tu te moques de nous et que tu nous parles comme si on était des enfants.
2: Mais non, pas du tout. Je rentre dans le. J'ai envie de faire partie de la bande.
3: Mais tu es officiellement une ouin-ouin.
2: Ouais, bah c'est super.
3: Et là, ouin-ouin. Putain, tout ça, toute ma carrière pour ça.
2: Si, j'assume, j'assume, j'adore.
3: Mélanie, t'avais une question pour Zao.
4: Oui, Zao, j'ai une question pour toi. Mm-hmm. Je suis un peu curieuse, mais j'aurais voulu savoir quelle est la personne que tu appelles le plus.
2: Ah, bah, le papa de mes enfants. J'ai envie de dire mon mari, mais en vrai, je l'appelle que pour demander est-ce que tu les as sortis de l'école, est-ce que tu les as emmenés au judo, est-ce que ça s'est bien passé le cours de musique,
5: la logistique,
2: pour checker, parce que il est en toute détente. Ça se passe toujours bien pour lui, mais
3: pas pour les enfants.
2: Je pose la question aux enfants. Bah, vous avez mangé? Pas encore. Non, il est super avec eux. Mais en gros, oui, j'appelle le plus.
3: Mais bon,
2: Flo.
3: Ça fait deux jours que il doit aller chercher à l'école.
2: Voilà. Là, juste avant de rentrer, je lui dis, t'as acheté les places de, parce que ils font un spectacle de fin d'année.
1: Ah oui, c'est bientôt.
3: Bien sûr.
2: Et voilà, donc t'as acheté les places pour papy, mamie, machin. Ouais, t'inquiète. Sauf que moi, j'ai reçu une deadline par mail. J'ai dit, c'est maintenant.
3: Au spectacle de tes enfants, il y a toute la famille qui vient.
2: Ah oui, nous,
1: c'est trop bien.
2: On encourage tout le monde.
3: Oh, c'est stylé. Ils ont quel âge?
2: Le dernier a presque 2 ans, pas encore. Dans 3 mois, il aura 2 ans. Et le grand, il aura 8 ans le 11 juin. Quoi.
3: Ok, spectacle 8 ans, ça commence à faire. Bon,
1: ouais.
3: À 2 ans, il va faire comme tout le monde, un arbre au milieu du.
2: Non, bah, il va courir, il va crier.
3: Oui, il sera au
2: saut. Voilà, je sais pas, on l'applaudira quand même. Bah, ouais, il a fait une pirouette sur lui-même. Ouais.
3: Bon, pour qu'il soit au spectacle, il faut quand même rappeler évidemment à son papa de venir le chercher.
2: Voilà. Yes. Donc voilà, ça répond à ta question, Mélanie.
4: Ouais, super. Merci beaucoup, Zao.
2: De rien.
3: On t'embrasse, on te souhaite une belle journée.
4: Bonne journée à tous.
2: À toi aussi.
3: Gros bisous. Tant qu'on est dans le téléphone, question. Qui tu appelles si par exemple t'as une place en trop pour un concert ou un film?
2: Qui j'appelle? Manu.
1: Oh, oh,
2: bonne réponse ou pas?
1: Ah sympa. Ouais, bien joué.
3: Genre on ira ensemble voir le film au cinéma?
2: Bah ouais.
3: Ok. Ouais.
2: Parce que Manu, dis-toi que je n'ai plus de vie. Donc si j'ai des places pour aller au cinéma. Si je dis c'est Manu, déjà, j'ai, tu sais, j'ai un bon.
1: Ouais, c'est vrai.
2: C'est une bonne excuse. Non, mais c'est Manu, du morning, tout ça, machin. Non, mais ok, c'est du taf, du coup, un petit peu. Et après, je sais que je vais kiffer derrière.
1: C'est trop bien.
3: Comme t'es venu pour nous du Québec, je viendrai pour toi au Québec.
2: Allez, ça marche.
3: Vendu. Qui tu appelles si tu te réveilles à côté d'un corps?
2: Oh là là. Ouh là là.
1: La police?
2: Attends, un corps, attends, qui respire ou pas?
3: Non, le corps va mal.
2: Le corps va mal. Ah
3: genre,
2: non,
3: merde.
2: J'appelle ChatGPT.
3: Et tu lui demandes comment faire disparaître un corps.
2: Voilà, peut-être. Hein, et puis j'aurai directement le FBI qui débarquera chez moi comme ça.
3: C'est bien, c'est plus sage.
2: Voilà. Ouais.
3: Qui tu appelles si tu trouves un sac avec dedans 1 million d'euros?
2: Oh là là, personne.
1: Bon, personne.
3: Bizarrement,
2: ça va. Tut. Merci de veuillez laisser votre message.
3: Qui tu appelles si t'as une nouvelle idée de chanson?
2: Ouais.
3: En la fredonnant, tu fais « Oh !»
2: Ouais.
3: Qui t'appelle tout de suite?
2: Suno.
3: Suno, l'IA?
2: Bah oui, pour la matérialiser rapidement, pour que je
3: pour
2: l'oublie pas. Voilà.
1: Ah ouais.
2: Et puis après, j'appelle, je vais faire un sondage. Alors, qui est à même de produire, de mener à bien cette mission?
3: Putain, tu vas t'aider, ça va te guider.
2: Oui.
3: T'en penses quoi de l'IA, toi, dans la musique?
2: Bah, je pense que c'est un bon outil quand on s'en sert comme outil. Mais ça remplace pas.
3: Mais ça remplacera jamais quelqu'un.
2: Ah ben ouais, oui. Moi, pour moi, non. Sinon,
3: non, je sais pas.
2: T'imagines, là, t'aurais une IA, parles à une IA, elle te répond.
1: Catastrophe.
2: Ben, on sait pas, peut-être elle va le flatter, il va kiffer.
5: Elle va lui offrir plus de places de cinéma.
2: Peut-être, voilà.
3: Je trouve ça intéressant quand
2: même. Elle va lui donner des promos.
1: Oh non.
2: Enfin, voilà.
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0: que des hits qui mettent bien ce matin sur Énergie juste avant le week-end. Right now. Donner de la force, pour vous donner de la motivation, vous avez choisi la bonne radio avec un gros classique de Major Lazer qui arrive sur NRJ. Ça vous réveille direct. Hein. À Major Lazer, ça va vous mettre sur les rails pour attaquer bien la journée. Ça avec DJ Snake, en plus, énorme hit que vous connaissez très bien. Juste après BTS et les infos à 7h sur NRJ.
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14: Il est 7h01, ça y est, on y est, enfin. 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C'est vendredi. Rien que d'y penser, ça fait du bien, hein. Ça met en forme pour attaquer la journée. Bienvenue sur Energy, comme d'hab, boîte de bonne humeur avec Major Lazer qui arrive juste après BTS.
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14: Et bon courage ceux qui bossent, tous ceux qui vont à leur job d'été aussi, ceux qui sont en vacances si vous êtes déjà réveillés, kiffez bien, restez sur Energy et juste avant c'est l'actu. Les infos, Simon Abraham, salut Simon.
16: Salut Charlie, bonjour à tous. Du soleil pour quasi tout le monde ce matin, quelques nuages dans le Pays Basque. Cet après-midi, les orages vont se développer dans le sud-est et du Limousin à l'Orne. À part tout ailleurs, ce sera encore du beau temps. Toujours cette chaleur côté température, jusqu'à 40 degrés à Montélimar, à Tours et Limoges, 39 en région parisienne, 38 à Colmar, Lille et Amiens, 35 à Nantes, c'est un petit peu plus respirable à Bayonne avec 28 degrés, 26 à Brest. Elle va rester dans les esprits, cette vague de chaleur actuelle. Elle dépasse déjà en durée la célèbre canicule de 2003. On est sur 18 jours consécutifs de fortes températures avec deux pics. 75 départements restent en vigilance orange aujourd'hui avec toujours, je vous le disais, 40 degrés localement dans le centre et l'est du pays. Sur le front des incendies de l'été, les pompiers se battent contre un nouveau feu dans les Landes. Il s'est déclenché hier près de la commune de Luglon, c'est pas très loin de Mont-de-Marsan. La situation est défavorable d'après le préfet. Sur place, 600 hectares de végétation ont déjà brûlé. Pas mal de ralentissements attendus sur les routes pour ce week-end du 15 août. La pire journée, ce sera demain d'après Bison Futé qui voit rouge pour les retours à l'échelle nationale. Ce sera carrément noir dans le sud-est. Aujourd'hui, c'est principalement orange pour les retours. Rouge même entre Lyon, Marseille, Nice et Perpignan. Le trafic sera beaucoup plus calme même dimanche. La galère sur les routes, la galère dans les avions aussi du côté de la compagnie low-cost EasyJet. Il devrait y avoir des annulations de vols par dizaines demain et dimanche. Les syndicats français d'hôtesses et stewards appellent à la grève pour 48 heures. Ils dénoncent leurs conditions de travail avec des plannings trop instables et chargés. Il y a eu des discussions avec la direction cette semaine, mais elles n'ont pas abouti. Autre grève sur les rails cette fois, ça coince aujourd'hui, demain et dimanche entre Paris et la Normandie. De fortes perturbations sont annoncées avec des suppressions de trains. Au championnat d'Europe de natation, Léon Marchand dispute aujourd'hui sa première épreuve individuelle, c'est le 200 mètres papillon. Il part comme ultra favori, évidemment. Les Bleus ont remporté 2 nouvelles médailles d'argent hier grâce à Maxime Grousset sur 100 mètres papillon et Marianne Bromolu sur 50 mètres d'eau. Dans l'eau, toujours un grand champion, et pas que par la taille. Florent Manaudou a annoncé hier prendre sa retraite sportive. Le nageur de 35 ans possède l'un des plus gros palmarès de la natation française avec notamment 6 médailles olympiques. Peter Parker, toujours au sommet. Le dernier Spider-Man Brand New Day avec Energy vient de dépasser les 5 millions d'entrées en France. Seulement 2 semaines après sa sortie au ciné, seuls les 2 derniers opus d'Avatar ont connu de tels chiffres ces dernières années. Et puis un crossover inédit, Iron Man et Thanos qui rencontrent Dark Vador et Luke Skywalker. Pour la première fois, les personnages de Star Wars et de Marvel vont se retrouver dans le même univers. Ce sera dans une série de comic books à l'occasion du 50e anniversaire de la Guerre des Étoiles, c'est l'an prochain. 5 tomes au total seront publiés entre les mois de janvier et de mai. 7h04, fin de ce flash, bon début de journée, c'est le 6-10 de l'été avec Charlie sur Énergie.

Salut, bon réveil, bon vendredi, c'est Charlie, c'est Énergie. 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En attendant, on chante avec Shakira.

0: C'est Charlie, c'est le 6-10 de l'été. 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Du coup, vous pouvez rester sur Énergie et profiter du meilleur de Manu.
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2: Je vous dis que j'avais une liste de pires invités. Vous pouvez nous appeler au 0870 40 48 pour nous parler de gens qui étaient chez vous à un moment, que vous avez invités, ou même qui sont incrustés.
3: Trop à l'aise,
2: ça,
3: quoi.
2: Et voilà, et ça ne s'est pas bien passé. J'ai trouvé une liste de témoignages de gens qui répondent donc à cette question. Quel a été votre pire invité? On démarre. Un invité totalement bourré a fait pipi sur mes cactus. Ils sont morts dans les deux jours qui ont suivi.
3: Bah attends, mais quelle idée déjà de faire pipi sur des plantes à l'intérieur. Enfin, rien.
2: Tu n'as pas entendu le début. Un invité totalement bourré.
3: Oui, mais
2: voilà la raison. Voilà la raison. Voilà. J'ai surpris un invité en train de se cuire des pâtes dans la cuisine parce que mes petits fours n'étaient pas bons.
3: C'est vrai. C'est mignon parce que ça veut dire qu'il n'a pas osé le dire et qu'il se dit juste. Il aurait pu dire j'ai encore faim et voilà, tu vois, il se fait des pâtes.
2: Non, c'est pas mignon. Non, quand t'invites des gens, tu
4: fais des gens sans, quoi.
2: Ben oui, puis les gens font pas la cuisine dans ta la bouffe dans ta cuisine, quoi.
4: Si jamais ils sortent la tête de la cuisine, ils en dépattent pour tout le monde et que tout le monde fait ouais, c'est dégueu.
2: Mon pire invité, en allant dans ma chambre chercher mon chargeur de portable, j'ai trouvé une invitée en train de dormir au calme dans mon lit. Ça, je pense que c'est déjà arrivé régulièrement dans les soirées. À un moment, t'as une personne, un petit coup de barre, un petit coup de mou, boum, et elle s'endort sur le lit. Un invité a passé la soirée à draguer ma mère, toujours mariée à mon père.
3: Non.
2: Attends, c'est pas fini. Je les ai surpris en train de s'embrasser en fin de soirée dans la salle de bain.
3: Non ! Oh, le drama familial ! Oh,
2: ah
3: là
2: bon,
3: là
2: je vois,
3: là
2: je vois
3: là
2: pas pourquoi tu dis ça. Tu vois, et là, du coup, tu te dis, ouais, en fait, faire pipi dans un cactus, c'est
3: ça
2: pas
3: va,
2: si grave.
3: Ça va, j'ai dit.
2: Un invité qui n'aimait pas mes petits fours au saumon les a cachés sous le coussin du canapé. Je les ai retrouvés 3 jours après à cause de l'odeur.
3: Mais excusez-moi, il y a beaucoup de problèmes avec les petits fours, faut peut-être arrêter, quoi.
2: Peut-être, effectivement. Sans raison, le nouveau petit ami de ma sœur a enroulé ma cuvette de toilette de papier WC. Précision, il n'a pas bu une goutte d'alcool de la soirée. Donc il voulait juste s'amuser.
3: Après, c'est rigolo.
2: Quel a été votre pire invité et pourquoi? Est-ce que vous connaissez une histoire d'invité, un truc un peu improbable? Je vous ai demandé de nous appeler. Il y a Ludivine qui est là pour démarrer. Bonjour Ludivine.
5: Salut Manu, salut toute l'équipe.
2: Bienvenue sur Énergie, Ludivine, on t'écoute.
5: Merci. Écoute, moi, c'était le nouveau chéri de ma sœur.
2: D'accord.
5: En fait, elle ne m'avait même pas prévenu qu'il était végan.
2: Ah, et tu dis végan, toi?
3: Ah, c'est marrant.
2: Tu dis végan?
3: On dit oui. Végan?
2: Moi, je dis végan, mais tu as le droit,
5: ah non,
2: tu dis ce que tu veux.
5: Non, mais il n'y a pas de E. Il n'y a pas de E.
2: Oui, effectivement, il n'y a pas de E.
3: Mais j'ai jamais entendu végan, moi.
2: Parce qu'en fait, c'est en anglais, on dit végan.
3: Ah oui.
2: Végan. Vegan, donc c'est pour ça qu'on dit vegan.
5: Mais
2: tu peux dire vegan aussi, il n'y a aucun problème, on ne te jugera pas là-dessus.
5: Merci Maître Manu.
2: Je t'en prie.
5: Du coup, elle ne m'avait pas prévenu en fait qu'il était vegan.
2: Alors attends, j'ai une question oui. En même temps. Tu dis anus ou anu?
5: Je dis anu.
3: Ah moi
2: anu,
3: aussi
2: ouais. Et ben moi aussi je dis anu. Tu dis exa ou exact?
5: Exa.
2: Exa, moi aussi je dis exa.
3: Mais voilà, vous êtes les mêmes.
2: C'est incroyable. Tu dis pubis ou pubi?
5: Pubis.
2: C'est incroyable ça. Hein. On est pareil. Bah, je vais dire végan maintenant. Je vais dire végan pour être comme toi, pour être complètement comme toi. Pardon, je suis peut-être partie sur autre chose qui n'avait aucun rapport avec ce que tu voulais me dire.
5: Pas de problème. Sauf qu'en fait j'avais acheté une côte de bœuf et il m'a fait un scandale. Hein, et il m'a expliqué pendant je ne sais combien d'heures pourquoi j'étais un monstre.
2: Ah oui, voilà. En plus, t'étais même pas au courant qu'il était vegan.
5: Mais pas du tout. Pas du tout.
2: Ah, ça peut être énervant, les gens qui donnent des leçons de morale. T'as envie de leur dire la côte de bœuf, je vais te la mettre dans la nuit. Tu vois?
5: Voilà, exactement.
4: Et la bouclée.
5: Et voilà.
2: Non, mais. Moi, chacun
4: parfois,
2: fait
4: c'est
2: ce qu'il
4: premier
2: veut.
4: Degré, ouais.
2: Chacun fait ce qu'il veut. Et si tout le monde pouvait faire ce qu'il voulait dans le monde sans que personne le juge, ce serait bien. Mais dès qu'on te donne une leçon de morale, putain.
3: Ouais, c'est
4: et
3: chiant.
4: Puis en attendant, la viande, elle refroidit, quoi. Merde.
2: Alors, elle refroidit, ou pire, tu l'oublies et elle est plus saignante, elle est trop cuite.
5: Oh, non,
2: c'est pas possible. Merci beaucoup, Ludivine, de nous avoir appelés. On te souhaite une belle journée.
5: Merci.
2: Ciao.
5: Aussi.
2: Pire invité, est-ce que vous en avez encore? Nico, Lorenza, allez, ouais. Vas-y Nico, oui.
4: Moi, ça a été à mon mariage.
2: Ah, pire invité à ton mariage.
4: Ouais, il y a une personne un peu éloignée de ma famille qui a pris le micro au moment des discours, alors que c'était pas prévu.
3: Oh, c'est pas vrai.
4: Et en fait, ce qu'elle nous a fait, c'est une amie de mes parents, elle est très, très gentille au demeurant, mais elle nous a fait une petite chanson a cappella.
3: Non.
4: Parce qu'elle fait de la chorale.
2: Ça peut être joli.
4: Non, alors là, il y avait un gros silence, et déjà, tout le monde se demandait, mais qui est cette personne et pourquoi est-ce qu'elle prend le micro? Et c'était plus un truc, tu sais, assez lyrique, du style, Nicolas, ton amour pour la famille est
3: c'est
4: très, tu vois, c'était que des trucs comme ça. Ouais. Et du coup, t'es là, et tu sais, tu souris, t'as ton verre à la main, tu souris, puis t'attends que ça se termine, et puis après, à la fin, t'as tout le monde qui... Voilà, ouais. Ça lance quelques applaudissements. Tu te lèves, tu la prends dans les bras, tu dis mais, merci Martine, mais on n'aurait pas dû t'inviter.
2: Non, mais à ton mariage, tu savais quand même qui c'était?
4: Ah, je savais, c'était une amie de mes parents qui était là. Mes parents l'ont voulu inviter, elle était très gentille, mais effectivement, elle avait un don, elle faisait de la chorale depuis quelques temps. Tu sais, c'est l'ami de tes parents. C'est l'ami de tes parents qui est un peu âgé, qui est gentille.
2: J'ai fait un truc, moi, pour mon mariage. Alors, il n'y avait pas grand monde, mais en fait, je tenais absolument à tout payer pour pouvoir choisir mes invités.
0: Ah, pas mal.
2: Mais vraiment, on s'est dit, on va avoir que des gens qu'on connaît vraiment autour de nous.
4: Ouais, c'est bien ça.
2: Je voulais pas avoir Martine, tu vois.
4: D'accord. C'est
2: Martine que je ne verrai plus jamais de ma vie ou que je n'ai jamais vu avant, tu vois.
4: Oui, c'est ça. Mais bon, ça faisait plaisir à mes parents, quoi.
2: Mais je pense que même Martine n'avait pas envie d'être là, tu vois. C'est à se foutre.
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17: On y va, c'est tout droit, direction le week-end, il est 7h33, bienvenue sur Énergie, bon réveil, c'est Charlie, le 6-10 de l'été, on est bien ce matin, il y a Maroon 5 qui arrive, vous allez pouvoir chanter avec Adam Levine et ses copains. Maroon 5 pour vous, Jungly et Emma, et juste avant, l'actu. Info météo de ce 14 août avec Simon Bram. Salut Simon.
18: Salut Charlie, bonjour à tous. Toujours 75 départements placés en vigilance orange pour la canicule. Jusqu'à 40 degrés annoncés cet après-midi à Valence, Bourges, Limoges et Blois. 39 à Paris, Auxerre et Reims. 38 à Lyon. 32 à Marseille. Il commence à faire un tout petit peu moins chaud en Bretagne. 31 à Rennes. 25 à Brest. Dans le ciel, c'est du soleil pour tout le monde ce matin. Encore du beau temps dans l'après-midi, sauf dans le sud-est où les orages vont prendre le relais. Week-end du 15 août en approche. Sur les routes, bison futé voie orange pour les retours au niveau national. Aujourd'hui, c'est rouge même dans le quart sud-est. Ça va coincer sur les autoroutes A7, A8 et A9 dès 9h ce matin. Bon courage. Le thermomètre a vu rouge une fois encore, jusqu'à 42,5 degrés relevé dans le Cher hier. On n'en a pas encore fini avec cette canicule. 75 départements sont toujours en vigilance orange. Aujourd'hui, je vous le disais, la chaleur qui se décale vers l'est, ça sera un petit peu plus respirable à partir de la fin du week-end. La colère des pompiers n'est pas calmée. Les syndicats se sont dit déçus de leur rencontre avec le ministre de l'Intérieur hier. Ils réclament toujours davantage de moyens humains et financiers, notamment dans la lutte contre les incendies. Un appel à manifester est annoncé à Paris pour fin septembre. Le compteur de médailles grimpe du côté des championnats d'Europe d'athlétisme. Pour l'équipe de France hier, il y a eu de l'argent grâce à Alice Finot sur 3000 mètres steeple et du bronze pour Marie-Julie Bonin au saut à la perche. A demandé le programme, pas mal de foot ce week-end. Dimanche, place au trophée des champions, PSG Lens. Avant ça, il y a la deuxième journée de Ligue 2 ce soir et puis demain, ce sera la reprise du championnat espagnol, la Liga. Miley Cyrus, Kylie Minogue, Tina Turner et maintenant Whitney Houston. La chanteuse entre dans le cercle fermé des artistes mis à l'honneur dans la collection Barbie. Une poupée à son effigie vient d'être dévoilée. Le jouet reproduit le look de la star dans son clip I Wanna Dance With Somebody, sorti dans les années 80. Il mélange Afro House et rythmes latinos. On découvre le DJ Clan avec sa reprise du titre Café Con Ron de Bad Bunny. Et cet été, il a mixé entre autres au Mouréa Festival près de Tours avec Énergie et il se fait sa place petit à petit sur la scène électro. Il y a quelques années encore, il faisait un tout autre métier.
4: À la base, j'étais photographe et graphiste. J'étais beaucoup intéressé par la musique, les DJ. Mon meilleur ami m'a appris les bases, comment enchaîner les morceaux. J'ai commencé à faire ces warm-up. Et après, j'ai débloqué mes premières résidences en boîte de nuit, un peu partout. Tout ça jusqu'à Ibiza, ouais, en 2023. Au culot, j'ai été voir directement le DJ sur place dans la cabine. Je prends toujours mes clés USB sur moi. Le DJ m'a demandé si ça m'intéressait de jouer avec lui. Donc, j'ai fait 3-4 soirées dans la même discothèque que lui, mixé à Ibiza, la capitale mondiale de la musique. C'est un rêve de gosse qui se réalise. Donc j'encourage tout le monde à y aller au culot et toujours croire en ses rêves.
18: Voilà l'interview Énergie de Sébastien Loeuf-Lecoq, 7h36, bon début de journée avec le 6-10 de l'été sur Énergie.

0: Énergie, les 8h moins le quart, c'est Charlie. Et j'espère que vous êtes bien réveillés parce qu'il va falloir être rapide au standard. Si vous voulez aller voir Macklemore au Positif Festival à Orange le 29 août, invité par Énergie, soyez prêts à m'appeler 39 37 dès que vous entendez le double hit Énergie, Sound of Legend suivi de Gims. Je vous en parle depuis tout à l'heure. Sound of Legend arrive, c'est peut-être maintenant que vous allez choper vos places. Macklemore à voir sur scène dans le théâtre antique d'Orange. 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Soyez prêts à appeler 39 37 juste après le meilleur de Manu.
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2: Et on part superstition. Ouais. 37% des gens, je vous rappelle, se réjouissent qu'un oiseau leur fasse popo dessus. Parce que pour eux, c'est un signe de chance. L'idée me fait quand même marrer. De se dire qu'il y a des gens qui attendent en dessous d'un nid de pigeons.
3: C'est chelou.
2: Qui se précipitent. Oh là, ça va être pour moi. Est-ce que vous avez des signes de chance qui sont peut-être les vôtres, uniquement les vôtres? Vous avez peut-être vos superstitions à vous. 0 870 42 48, on va vous prendre le téléphone.
4: Moi j'ai les miennes, hein.
2: Avant ça, allez, petit tour du studio, Lorenza.
4: Tous les jours à 11h11 et à 22h22, je fais un vœu. C'est les heures miroirs.
2: Ah d'accord.
4: Et en fait, j'envoie des messages à mes proches pour leur dire make a wish aussi à ce moment-là, comme ça ils en font un aussi.
2: Et tu perds un temps de malade.
4: Et j'ai déjà des vœux qui se sont réalisés. Make a wish, c'est vraiment...
2: Oui, enfin, c'est, tu t'arrêtes de faire ce que tu fais,
4: t'envoies des
2: messages. Quoi, quand même.
4: Mais, et quand je le rate, je suis dans tous mes états.
2: Ah oui.
4: Genre, si j'arrive à 11h12, je fais oh putain, non, catastrophe.
2: Mais tous les jours, tu fais un vœu?
4: Tous les jours.
2: Et il y en a qui sont réalisés?
4: Ouais, il y en a qui sont réalisés.
2: Genre quoi?
4: Genre, j'avais demandé à ce qu'une personne me recontacte, elle m'a recontacté.
2: Je te coupe, mais oui. En fait, sur le
4: tu
2: nombre
4: vas me
2: de.
4: Mon...
2: Non, pas du tout, ah. Sur le nombre de vœux que tu fais, il y a un moment, forcément, il y en a qui se réalisent, quoi.
3: Ah oui.
4: Pour moi, c'est. En fait, c'est de la manifestation positive.
2: Hein.
4: Je me dis que je veux trouver un truc pour être aligné dans la positivité, me rappeler d'être toujours positive. Donc, 11h11, 22h22.
2: Y a pas de problème.
4: Ça vous a épuisé?
2: Non, t'es taré, c'est tout.
4: Oui, un petit peu.
2: Épuisé n'est pas le mot. Qu'est-ce que vous avez comme superstition?
3: Moi, j'ai un parfum que je portais et j'ai arrêté de le mettre parce que dès que je le portais, je m'engueulais avec ma copine.
4: Oh, j'ai déjà eu ça avec un vêtement aussi.
2: Ah, c'est improbable.
3: Ouais. C'est un truc que j'ai remarqué à chaque fois, tu sais, j'ai plusieurs parfums moi et il y en a un que je mettais que j'aimais bien et tous les jours à chaque fois que je le mettais, c'était une journée de merde.
2: Mais est-ce que t'as essayé de le donner à quelqu'un pour voir s'il s'engueulait aussi avec sa copine?
3: Non, parce que j'ai pas envie de filer ce sort à quelqu'un, tu vois.
4: Oh, c'est mignon.
2: Ouais,
4: c'est mignon.
2: Et ils font ça dans les fois dans les films, tu balances le sort à quelqu'un d'autre et tu l'as plus.
3: Ah ouais.
4: Non.
3: Là, je l'ai pas fait mais tu vois, je l'ai quand même gardé le parfum, il est toujours chez moi.
4: Ah, tu l'as encore?
3: Il coûte un peu cher, donc j'ai pas envie de le jeter quoi, tu vois.
2: Mais il y a une solution hein.
3: C'est quoi?
2: Change de copine.
3: Ah, plutôt que de parfum?
2: Bah oui,
3: ça coûte moins cher.
2: Et voilà, l'idée elle est là. Allez, Adeline est avec nous. Bonjour Adeline.
5: Bonjour Manu, bonjour les Wawa.
2: Sois la bienvenue parmi nous, Adeline. Quelle est ta petite superstition à toi?
5: Alors moi, ma petite superstition, c'est que je ne me lave jamais les cheveux le jour d'un examen ou d'un entretien, parce que selon les légendes, en fait, ça effacerait notre mémoire.
2: Selon la légende de...
4: De quoi?
5: Moi, j'ai toujours entendu dire ça dans ma famille, par les personnes les plus âgées de la famille, donc vraiment, je respecte. Hein.
2: Se laver les cheveux, ça enlève la mémoire?
5: Ouais, il paraît. Non, mais quand ça tombe le jour d'un examen ou d'un entretien, ça veut pas dire que je passe ma vie sans me laver les cheveux.
2: Non, mais t'as raison.
4: Mais j'avais la flemme, je crois.
2: Vous avez jamais vu les défilés? Les défilés.
4: Oui, de mode.
2: De top modèle. Elles ont toujours les cheveux très lavés. Et ce qui est étonnant, c'est qu'elles ne trouvent pas la sortie tout de suite à chaque fois. Elles avancent jusqu'au fond. Elles font demi-tour et elles repartent.
3: Ça, c'est donc vrai.
2: C'est vrai, ça.
4: Wow. Merde.
2: Se laver les cheveux enlève la mémoire. C'est un truc de dingue. Merci beaucoup, Adeline, de nous avoir appelés.
5: Mais de rien.
2: On t'embrasse. Belle journée à toi. Jonathan est là aussi. Bonjour, Jonathan.
6: Salut, Manu. Salut, les ouin-ouin.
2: Jonathan, quelle est ta petite superstition à toi?
6: Moi, quand je vois passer un corbeau, ça annonce du malheur. 2 corbeaux, c'est le bonheur. 3, c'est qu'on va avoir une fille. 4, un garçon. Et 5, c'est la richesse.
4: Mais moi, je vais passer ma vie à chercher les corbeaux.
2: Mais attends, où est-ce que t'as autant de corbeaux, Jonathan?
6: Moi, par chez moi, il y en a partout. Mais alors, quand il y en a un nombre précis, ça veut dire quelque chose. C'est un truc qui vient de ma grand-mère.
3: Tout le monde est riche là-bas. Il y a plein de corbeaux.
2: C'est marrant, ces superstitions qui viennent des grand-mères.
3: C'est bien de notre gueule.
2: Mais du coup, s'il y a beaucoup de corbeaux, effectivement, personne n'est riche. Tout le monde voit que des corbeaux.
6: Non, mais faut qu'il y en ait vraiment 5 précisément, tu vois, pour être riche.
2: Mais 5 au même endroit?
6: 5 au même endroit, que quand tu le vois d'un seul coup, 5, c'est la richesse.
2: T'as trop regardé Game of Thrones, toi, avec le corbeau. Mais chacun sa superstition.
4: Oh, bien sûr.
2: T'es riche, toi, Jonathan?
6: Non, pas du tout. J'en ai jamais vu 5.
2: C'est ça,
4: merde.
3: Dommage, Jonathan.
2: C'est con, t'es passé à ça du loto, mec. Oh, merde. Je vais t'offrir le mug Manu sur Énergie, Jonathan, pour te remercier de nous avoir appelés.
6: Merci Manu, c'est trop cool.
2: Eh je t'en prie. Et si tu vois 5 mugs... Non, mais là, t'en auras pas.
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0: L'été, vous allez pouvoir vous ambiancer, vous allez pouvoir kiffer. Direct sur le 39-37, Loïc.
1: Oui.
0: Qu'est-ce que tu viens d'entendre sur Énergie, mon ami?
1: Le double hit.
0: Exactement, Loïc. Énergie. Double Hit Énergie qui ce matin te fait gagner tes places pour aller au Positif Festival à Orange, mon ami Loïc. Félicitations.
1: Ouais, c'est un truc de dingue, merci beaucoup.
0: Tu sais qui tu vas voir sur scène le 29 août dans le théâtre Antique de Rouen? Tu vas voir Macklemore, exactement, tu vas te régaler. Et ça, Loïc, je sais pas quel âge t'as, mais moi c'est mon adolescence.
1: Ah, pareil.
0: Là, tu vas t'ambiancer, invité par Énergie à Orange le 29 août. Félicitations, Loïc, toi, t'habites à Strasbourg, c'est pas à côté d'Orange?
1: Ouais, c'est coup, ça, non, à côté de Strasbourg, un petit village.
0: Voilà, mais c'est très bien, ça te fait des petites vacances dans le sud comme ça.
1: Tout à fait, pas de soucis, j'ai de la famille à côté.
0: Eh ben voilà, mais trop bien, Loïc, profite bien, t'es en vacances là ou tu partais bosser ce matin?
1: Non, aujourd'hui, je vais à mon dernier jour de travail avant les vacances.
0: Ah, ben régale, mais écoute, profite
1: c'est
0: bien.
1: Magnifique ça.
0: Bon courage pour du coup, ben, la dernière avant les vacances, là, c'est tout droit et maintenant c'est que du bonheur.
1: Eh ben merci beaucoup.
0: Bah, gros bisous Loïc et bah, vous aussi hein, vous savez qu'Énergie vous invite pour tous les plus gros festivals de l'été. Il en reste encore hein, pendant le mois d'août, même début septembre, il y a encore des festoches. Du coup restez là, si vous voulez gagner vos places à tout moment, le double hit qui peut tomber, Sound of Legend suivi de Gims, 39-37. Et puis on continue de s'ambiancer évidemment toute la matinée, si peut-être vous comme Loïc, c'est bientôt les vacances. Bon, en tout cas bientôt le week-end qui arrive, ça va passer encore plus vite avec Mauvais Joe qui débarque juste avant 8h.
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6: C'est vendredi, bienvenue sur NRJ, c'est Charlie, c'est le 6-10 de l'été. 8h01, j'ai une surprise. Là, pour ça y est, se sentir vraiment... Comme si on était déjà en week-end, David Guetta débarque sur NRJ juste après Mauvais Joe. 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Juste avant, c'est l'actu. Les informations, Simon Abraham, salut Simon.
7: Salut Charlie, bonjour à tous. Du soleil pour quasi tout le monde ce matin, quelques nuages quand même dans le Pays Basque. Cet après-midi, les orages vont se développer dans le sud-est et du Limousin à l'Orne. Partout ailleurs, ce sera encore du beau temps. Une dégradation orageuse plus importante est attendue demain. Toujours cette chaleur côté température, 40 degrés à Montélimar, Tours et Limoges, 39 à Paris, 38 à Colmar et Lille, 35 à Nantes, 28 degrés à Bayonne, 26 à Brest. On voit le bout, c'est promis, de cet épisode de forte chaleur. Il va déjà faire un tout petit peu moins chaud à l'ouest cet après-midi. Météo France maintient 75 départements en vigilance orange et canicule jusqu'à ce soir, avec toujours 40 degrés localement dans le centre et au bord du Rhône. Un nouvel incendie dans les Landes, il s'est déclenché hier près de la commune de Luglon, c'est à l'ouest de Mont-de-Marsan. Plus de 1100 hectares de végétation ont brûlé en quelques heures d'après un dernier bilan. Les pompiers évoquent une situation défavorable avec une progression rapide des flammes. Un week-end chargé sur les routes, à la veille du 15 août, Bison Futé prévoit des difficultés de circulation aujourd'hui, principalement dans le sens des retours de vacances. C'est orange au niveau national, rouge même dans le sud-est. Évitez si possible la 7, la 8 et la 9. Ce sera noir demain dans le même secteur et rouge partout ailleurs. Déjà une cinquantaine de vols supprimés du côté d'EasyJet. Les syndicats français des hôtesses et stewards de la compagnie aérienne low cost appellent à la grève demain et dimanche. Ils dénoncent de mauvaises conditions de travail, l'instabilité des plannings notamment. Les discussions avec leur direction en début de semaine n'ont pas abouti. Un petit rafraîchissement pour Instagram qui dévoile son nouveau logo ce matin en noir et blanc. Un changement simplement pour la police d'écriture du nom de la marque. La petite icône carrée sur nos téléphones ne bouge pas, toujours entre le rose et le jaune orangé. La natation française continue de briller. Deux nouvelles médailles remportées hier au championnat d'Europe. De l'argent grâce à Maxime Grousset sur 100 mètres papillon et Marie-Ambre Molu aussi sur 50 mètres d'eau. Aujourd'hui, on suit notre champion Léon Marchand sur l'épreuve du 200 mètres papillon. Zinedine Zidane n'est plus seul. Le staff du nouvel entraîneur des Bleus se met en place petit à petit. La fédération française de foot a notamment annoncé l'arrivée au poste d'entraîneur des gardiens d'un certain Fabien Barthez, champion du monde 98. Double actu pour Katsai. Le girls band américain dévoile ce matin un nouvel EP intitulé Wild avec 6 morceaux. Les superstars sont également à retrouver au ciné ce week-end avec la projection d'un docu dans les coulisses du groupe entre studio, concerts et moments de partage avec les fans. Il y a des séances un petit peu partout demain. Et puis un nouveau visage, Nicolas Holt, rejoint le casting de la future série Harry Potter. L'acteur star de Skins et à l'affiche aussi du dernier Superman rejoindra la saison 2 de l'univers des sorciers dans le rôle de Lockhart, un professeur de l'école Poudlard. Le tournage doit commencer à l'automne. La sortie de la saison 1, elle est prévue à Noël sur la plateforme HBO. Bon début de journée sur NRJ.

Ah, ça c'est le vendredi qu'on veut, 8h09. Bienvenue sur Énergie, bon réveil, bon courage ceux qui bossent, ceux qui sont peut-être bientôt en vacances, profitez bien. En tout cas, nous on démarre la journée de bonne humeur avec des hits de l'été. C'est vendredi, il y a de quoi sourire, il y a le week-end qui arrive, qui va faire du bien. Et pour que bah justement la journée passe encore plus vite, vous allez pouvoir chanter avec le nouveau hit de Kinvé qui arrive sur Énergie. C'est parfait, en plus Kinvé, je vous l'annonce là, ce nouveau hit, vous allez l'avoir dans la tête tout le week-end. Hein. C'est cadeau, c'est sa spécialité à Kinvé. Ça reste gravé, ça bouge pas et c'est trop bien. Juste après, Tupper City.

0: Vous n'êtes pas tout seul à partir au boulot. Vous allez pouvoir chanter, vous ambiancer avec la plus grande star au monde, Madame Taylor Swift, fraîchement mariée, qui passe le meilleur été de sa vie, qui se régale et qui est du coup toujours ici sur Énergie pour vous donner un petit peu de motivation. Tay Tay débarque, Riviera aussi calé pour vous, et puis toute l'équipe avant de les retrouver à la rentrée. C'est le meilleur de Manu sur Énergie.
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2: Je vous présente, vous ne le connaissez pas, enfin nous on le connaît mais vous ne le connaissez pas, c'est Florent qui est le producteur de l'émission, qui de temps en temps parle dans l'émission aussi.
3: Ça arrive, bonjour.
2: Et qui m'a dit ce matin, il faut vraiment que je raconte un truc à l'antenne. Je fais oh.
4: Oh là,
2: oh là. Wow. Pour que tu arrives sûr de toi comme ça, il m'est arrivé un truc incroyable. Mon grand-père a fait le truc le plus improbable du monde. Il commence à me raconter, je fais hop, hop, hop, hop, hop. Gardons ça pour l'antenne.
4: Ah bah oui.
2: Qu'est-ce qu'a fait ton grand-père d'improbable?
3: En fait, il a fait tomber son portable dans l'eau.
2: Incroyable.
3: Et fin de l'anecdote.
2: Mais une histoire de fou.
3: Ah ben, c'était fou. Non, mais il a voulu le faire sécher. Et pour le faire sécher, en fait, il l'a mis au four pendant 2 minutes à 180 degrés.
5: Au four.
4: Et quel fou.
3: Et bien sûr, le portable est mort.
4: Ah oui, bien sûr,
3: sans hésitation.
2: C'est qu'il fait tomber son portable dans l'eau.
3: Ouais.
2: Il se dit, je vais le faire sécher. Pour le faire sécher plus vite, je vais le mettre dans le four.
3: Et oui, à 180 degrés. Et genre, le portable est un cake, mais pas du tout.
2: Il a pas gonflé.
3: Non, tu
2: sais. Il aurait dû mettre de la levure. C'est bien ça.
5: Ah ouais.
3: Oui,
5: c'est dangereux.
2: Mais imagine en plus, il l'oublie ton grand-père.
4: Ah ouais, heureusement que c'était que 2 minutes.
3: En fait, c'est ma grand-mère qui est arrivée, qui a vu un truc dans le four. Elle fait, mais qu'est-ce que t'as mis au four là?
5: Qu'est-ce qu'il nous a cuisiné? Voilà,
2: tu sais vraiment pas faire la cuisine. Ça se cuisine pas comme ça, un téléphone portable. C'est une très belle histoire.
3: Eh bien, merci.
2: C'est quoi? Ça pourrait faire un très bon sujet. Quelle est la dernière mauvaise idée de vos grands-parents? On peut élargir.
5: Ouais.
2: Les dernières mauvaises idées. Quelle a été l'une de vos dernières mauvaises idées? Est-ce que vous avez plus fort que ça? 0-870-42-48. Quel a été l'un de ces moments où vous vous êtes dit, ah là, j'aurais pas dû faire ça? Marie est là, bonjour Marie.
6: Bonjour Manu, bonjour toute l'équipe.
2: Bienvenue parmi nous Marie, on t'écoute.
6: Ben moi en fait, j'avais des petits boutons sur le visage et j'ai mis de l'huile essentielle en me disant, ça va les soigner.
2: Ah.
6: Eh ben pas du tout, j'ai fait une réaction allergique et j'ai eu des grosses plaques rouges sur le visage.
4: Oh non.
2: Ah oui, mais plus de boutons.
5: Ah oui,
6: ouais. Ah ben non, mais là c'était grosses plaques rouges, des grosses bouffées de chaleur et tout ça, tellement ça me chauffait de partout.
2: Mais les huiles essentielles, c'est pas un truc qu'il faut diluer normalement, ou alors vraiment mettre une goutte, une demi-goutte, Lorenza?
4: Si, et pas partout sur son visage quoi. Enfin, c'est...
6: Ah ben non, mais c'était en pointe avec un coton-tige, mais oui, il faut le diluer. En fait, j'ai regardé après la notice.
2: Ah oui.
4: Bah t'inquiète, j'avais déjà fait le coup avec du dentifrice parce qu'on m'avait dit que ça faisait partir les boutons et au final, ça s'est infecté. Donc, franchement, même team Marie, même team. Oui.
2: Excusez-moi, mais Marie Lorenza, pourquoi vous montez pas un compte Insta ou une chaîne YouTube?
4: En petit bouton.
2: Ah ben, franchement, tuto beauté là, ça va être.
4: Avec plaisir.
2: Ah vraiment. Eh, vous avez une pifa toutes
4: ça
2: les deux.
4: Ça cartonnerait.
2: Merci beaucoup Marie.
6: Allez.
2: Gros bisous.
6: Un grand plaisir de vous avoir. À plus.
2: Belle journée. Tu nous rappelles quand tu veux. Quelle a été l'une de vos dernières mauvaises idées, Nico?
5: Moi, j'ai testé les toilettes japonaises.
2: Ah, mais on avait déjà fait ça.
5: Non, moi, j'avais jamais fait moi.
2: T'avais pas testé avec nous?
5: Non, j'étais pas avec vous quand vous l'aviez fait.
2: Et t'as pas fait toi Lorenza non plus?
4: Non, j'ai jamais testé.
2: Ah, moi j'ai testé.
5: Ouais, je l'ai fait, et sauf qu'avant de m'asseoir, comme un con, j'ai appuyé sur le bouton du G, c'est pour voir.
2: Oui.
5: Bah, je me suis pris de l'eau dans la gueule.
4: Oh non.
2: Ah, t'étais pas assis?
5: Bah non, j'étais pas assis. En fait, j'ai voulu voir, tu vois, comment ça fonctionnait. Ok, ça va partir à quelle vitesse, à quel truc et tout.
2: Alors, pour que si vous savez pas ce que c'est les toilettes japonaises, en fait, il y a plus de papier toilette. Tu t'assieds, une fois que t'as fini ton truc, t'appuies et c'est un jet qui vient directement au niveau de la nuque.
4: Oui, oui,
5: tout à fait. Ouais.
4: Nettoyer.
2: Et qui te nettoie, exactement.
5: Ouais,
2: et
5: bah, c'est que quand t'es pas assis, t'as l'air bien con, quoi.
2: Mais c'est pas fait pour.
5: Ça éclabousse, non, mais je voulais voir, tu vois, ça partait fort ou pas.
2: Ah bah. Quand,
5: c'est un peu l'inconnu, donc tu vas doucement, quoi.
2: On n'est pas rassuré, hein, quand tu testes pour la première fois. Et ce qui est un peu angoissant, c'est qu'au début, tu sais pas. Tu penses que ça va être simple, mais en fait, t'appuies sur le mauvais bouton parce que t'es un peu tendu.
5: Ouais.
2: Et tu sais pas ce qui se passe. Tu vois, c'est un peu comme. Comparons ce qui est comparable, mais c'est comme si je devais piloter un avion parce que le pilote est mort, tu vois.
5: Effectivement.
2: Je suis en panique. Et ça s'est fini en crash. Hein,
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8: Allez, courage, c'est la dernière. Vendredi matin, bienvenue sur Énergie, il est 8h30. Vous partez bosser, ben, vous inquiétez pas, je m'occupe de tout. Sur la route, vous allez pouvoir chanter, vous ambiancer avec les plus grandes stars au monde. Tous les hits de l'été sont là. On va retrouver Tay Tay quand même. Taylor Swift, Riviera aussi sur Énergie juste avant. C'est l'actu. Allez, vous êtes tous à bord de ce 14 août. Info et météo, c'est avec Simon Abraham. Salut Simon.
2: Salut Charlie, bonjour à tous. Toujours 75 départements placés en vigilance orange canicule, jusqu'à 40 degrés annoncés cet après-midi à Valence, Bourges, Limoges et Blois, 39 à Paris, Auxerre et Reims, 38 à Lyon, 32 à Marseille. Il commence à faire un tout petit peu moins chaud en Bretagne, 31 à Rennes, 25 à Brest. Dans le ciel, c'est du soleil pour tout le monde ce matin, encore du beau temps dans l'après-midi, sauf dans le sud-est où les orages vont prendre le relais par endroits. Un œil aux prévisions de Bison Futé qui voit orange pour les retours de vacances au niveau national. Aujourd'hui, c'est rouge même dans le quart sud-est. Ça va coincer sur l'A7, l'A8 et l'A9 dès 9h ce matin et jusqu'à tard ce soir. Bon courage sur les routes. Une bonne nouvelle aussi, les prix des carburants ont continué à baisser légèrement ces derniers jours, moins 4 centimes en une semaine. Ils devraient se stabiliser pour ce week-end du 15 août, forcément chargé sur les routes et donc aussi en station-service. Le sans-plomb est repassé en moyenne sous les 2€ le litre. Ce n'est pas encore le cas pour le gazole. Jusqu'à 42,5 degrés tombée dans le Cher hier. On n'en a pas fini encore avec cette canicule. À 75 départements, toujours en vigilance orange. Aujourd'hui, je vous le disais, la chaleur qui se décale à l'est progressivement. Ce sera un peu plus respirable à partir de la fin du week-end. L'incendie est loin d'être éteint. Les pompiers appellent à manifester à nouveau fin septembre à Paris. Ils réclament davantage de moyens financiers et humains pour les centres de secours dans chaque département. Hier, les syndicats se sont dit déçus de leur rencontre avec le ministre de l'Intérieur. Au championnat d'Europe d'athlétisme, deux nouvelles médailles remportées hier par l'équipe de France. Du bronze pour Marie-Julie Bonin au saut à la perche et de l'argent pour Alice Finot sur le 3000 mètres steeple. À nouveau des Frenchies à encourager aujourd'hui, notamment sur le 800 mètres féminin et sur la perche masculine. Perche où la concurrence sera très relevée avec la présence du recordman du monde, Mondo Duplantis, le Suédois. Du foot aussi ce week-end avec d'abord de la Ligue 2 ce soir. Demain, ce sera la reprise du championnat espagnol, la Liga. Et puis dimanche soir, place au traditionnel trophée des champions. Le PSG, vainqueur de la dernière saison de Ligue 1, affronte Lens, vainqueur lui de la dernière Coupe de France. On s'installe en terrasse avec Clan. Le DJ nous sert cet été son hit Café con Ron, un café avec du rhum. Une reprise afro house du titre de la superstar Bad Bunny à consommer sans modération.
13: C'est un artiste que j'apprécie beaucoup, que j'ai beaucoup diffusé en tant que DJ résident en club. Et je l'ai vu récemment, du coup, à Marseille, au Vélodrome. Quand il est passé, c'était un des plus beaux concerts que j'ai vu. Et je me suis dit, du coup, pourquoi pas faire un remix. Au Super Bowl, du coup, j'ai entendu son son Café con Ron. Pour moi, c'est un son qui méritait d'être remis au goût du jour avec les sonorités d'aujourd'hui. Après, je l'ai lancé une première fois sur TikTok. Ça a explosé, ça a généré des millions de vues. Ça cartonne, j'en suis très content.
2: On a l'interview de Sébastien Loeuf-Lecoq. Bon début de journée sur NRJ 6-10 de l'été. Bienvenue.

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C'est pour ça que vous choisissez Énergie tous les matins. Et vous avez bien raison, pour vous motiver si vous n'êtes pas en vacances, si vous n'avez même peut-être pas eu de vacances du tout, bah il en faut de la motivation. Et bah, du coup on est ensemble, c'est Charlie, le 6-10 de l'été qui continue. Alex Warren, une des révélations de 2026, un Américain avec une voix de ouf. C'est juste

0: Et sont là, c'est Charlie, bienvenue sur Énergie. Il est 8h43, vous êtes peut-être encore à la maison, vous préparez, bah écoutez, profitez, chantez avec Kalan qui arrive, le DJ toulousain, et sa reprise du hit de Bad Bunny. Très bon, vous êtes découvert ce matin. Adèle Castillon aussi pour vous, et le meilleur de Manu jusqu'à 10h.
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3: C'est parti comme chaque jour, les sondages du matin, tout le monde participe. Lorenza, yes. Nico, Aurélie au standard aussi, Florent, notre producteur.
4: Ouais.
3: Voici le premier. 7% des gens le font 5 fois par jour. 5 fois par jour, c'est quoi, Lorenza?
5: L'amour.
3: C'est... Oh la vache. 5 fois par jour?
5: Mais bah, tu... Au début... Ah, bah non, mais ouais, au début, t'es un peu foufou, tu... Ça va vite,
3: faut...
5: hein.
3: Faut travailler un moment, quand même.
5: Il y a des petits quickies, hein.
3: Ah oui. Ma vie est un quickie, moi. 7% des gens le font 5 fois par jour, c'est pas ça. Nico.
6: Appeler leur maman.
3: C'est pas appeler leur maman, il n'y a pas besoin de quelqu'un d'autre. Aurélie.
7: Ouvrir leur appli bancaire.
3: Ouvrir leur appli bancaire. Ce n'est pas ça, Aurélie. Aurélie,
6: français parle de français.
3: Aurélie au standard. Alors comme ça, vous ouvrez votre appli bancaire 5 fois par jour.
7: Eh oui, exactement.
3: Ce n'est pas ça, Aurélie. Lorenza.
8: Se laver.
3: Non, 7% des gens le font 5 fois par jour. C'est pas se laver, mais on approche. C'est de hygiénique. Ah. Nico.
9: Se laver les mains.
3: Non, c'était se brosser les dents. 7% des gens se brossent les dents 5 fois par jour.
9: C'est trop, je crois. Hein.
8: Bah ouais, c'est 3. Bah,
9: j'avais vu que ça pouvait être dangereux pour l'émail des dents, de trop se laver les dents.
3: Ouais, ouais, ça c'est vraiment les études que tu vas chercher quand t'as oublié de te laver les dents et pour te donner une bonne conscience.
9: Démasqué.
3: Mais non, ça. Honnêtement, est-ce que vous faites 3 fois, vous, par jour, vraiment?
8: Moi,
3: je fais 2 fois.
8: 2 fois, moi. Ouais, bah voilà.
3: Bah voilà, tout le monde fait 2 fois. Ah oui, d'accord avec ça. Jusqu'à quelqu'un qui dise parfois une fois. Non. C'est la chose la plus volée dans les voitures. C'est surprenant, mais c'est vraiment celle la plus volée dans les voitures. Aurélie au standard.
8: Oui,
3: je t'écoute, alors... les comptes bancaires.
8: Un sac?
3: Un sac, non, ça fait partie de la voiture.
8: Ah,
3: Lorenza.
8: C'est dans la boîte à gants?
3: C'est pas dans la boîte à gants. Nico.
9: C'est à l'ancienne, mais l'autoradio?
3: Non, c'est pas l'autoradio. C'était avant, ça, mais maintenant on ne vole plus les autoradios. Florent.
10: Les appuie-têtes?
3: Non, c'est le volant. C'est ouf, hein.
8: Attends,
3: le
8: volant. Mais n'importe quoi.
3: C'est très drôle. J'ai pas rien, c'est un sondage. N'importe quoi, toi-même.
8: Non, mais désolé, mais.
9: C'est très très drôle de piquer juste le volant.
8: Mais pourquoi
9: il faut pas le faire, mais c'est fou.
3: Honnêtement, j'ai vu le sondage, je me suis dit, est-ce que je vais aller vérifier le truc? Et je me suis dit, c'est tellement absurde que j'ai pas envie d'aller le vérifier.
9: Putain, t'as l'air si con quand tu rentres dans sa voiture et qu'il n'y a plus le volant.
10: Mais qu'est-ce que tu fais?
3: Mais non, mais surtout, qu'est-ce que tu fais avec le volant d'une voiture?
9: Bah, du frisbee.
3: Dernier sondage du matin. 8% des gens ont déjà fait ça aux toilettes. Qu'est-ce qu'ils ont déjà fait aux toilettes? Aurélie au standard, ce n'est pas ouvrir l'application bancaire. Lorenza.
8: Rompre.
3: Rompre aux toilettes?
8: Bah, ça arrive, tu vois, genre...
3: Non, mais avec quelqu'un? À quel moment t'amènes quelqu'un aux toilettes? Faut que je te dise un truc.
8: Par message ou par téléphone, tu vois, t'appelles et t'es aux toilettes.
3: Alors, tu sais quoi, ça a un rapport. 8% des gens ont déjà fait ça aux toilettes. Florent.
10: Et bah, faire un vocal, du coup.
3: C'est pas un vocal, c'est un niveau au-dessus encore. Nico.
9: Tu fais une story Instagram.
3: C'est encore plus que ça. Lorenza.
8: Un zoom?
3: 8% des gens ont déjà fait une visioconférence aux toilettes.
8: Non, mais allez.
3: Wow.
10: Après, avec le faux fond, maintenant tu peux mettre des faux fonds. Hein. Ça marche, tu mets un fond genre bureau, tu t'es aux toilettes.
8: Ouais, mais ça sent l'expérience, là.
3: Attends, je vais dire un truc, Florent. Si tu fais une visio avec quelqu'un qui derrière lui à la plage avec les palmiers, c'est qu'il est en train de chier. Voilà.
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0: C'est bon, ça on est bien ce matin sur Énergie, c'est Charlie. Salut à tous ceux qui profitent de leur dernier jour de vacances. Et oui, ça y est. Ah, demain, c'est le 15 août. Hein. Beaucoup de retours, hein, on connaît, week-end de 15 août, beaucoup de monde sur la route, mais vous inquiétez pas, même si demain vous serez dans les bouchons, vous écoutez Énergie, ça va passer plus vite, hein, y a pas de soucis, y a de quoi chanter, y a de quoi se danser, toute la famille, tout le monde de bonne humeur. C'est parfait, ça fait du bien, et ça commence dès maintenant avec Shakira et Teddy Swims qui arrivent dans le 6-10 de l'été, vous allez pouvoir chanter. Et d'ailleurs, on parle de fin de vacances, y en a un qui est de retour bientôt, écoutez.
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0: 9h tout pile, salut les vacanciers qui partent à la plage. 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Allez, profitez bien. Et surtout, bon courage à tous ceux qui bossent, tous ceux qui ont chaud au taf. Vous avez bien fait de mettre Énergie pour faire passer la matinée encore plus vite. Vous allez pouvoir chanter avec Shakira et Burna Boy. 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Une des plus belles voix au monde, Teddy Swims, arrive aussi pour vous sur Énergie. Juste avant, on fait un dernier point sur l'actu. août, info météo avec Simon Abraham. Salut Simon.
13: Salut Charlie, bonjour à tous. Du soleil pour quasi tout le monde ce matin, quelques nuages quand même dans le Pays Basque. Cet après-midi, les orages vont se développer dans le sud-est et du Limousin à l'Orne. Partout ailleurs, ce sera encore du beau temps. Toujours cette chaleur côté température, jusqu'à 40 degrés à Montélimar, Tours et Limoges, 39 en région parisienne, 38 à Colmar, Lille et Amiens, 35 à Nantes. C'est un petit peu plus respirable à Bayonne avec 28 degrés, 26 à Brest. Et elle va rester dans les esprits, cette vague de chaleur. Elle dépasse déjà en durée la célèbre canicule de 2003. On est sur 18 jours consécutifs de fortes températures avec deux pics. 75 départements restent en vigilance orange aujourd'hui avec toujours, je vous le disais, 40 degrés localement dans le centre et l'est du pays. Sur le front des incendies de l'été, les pompiers se battent en ce moment contre un nouveau feu dans les Landes. Il s'est déclenché hier près de la commune de Luglon, c'est pas très loin de Mont-de-Marsan. 1100 hectares de végétation ont déjà brûlé d'après un bilan ce matin. Plus de 500 pompiers sont mobilisés sur place. Pas mal de ralentissements attendus sur les routes pour ce week-end du 15 août. La pire journée, ce sera demain d'après Bison Futé qui voit rouge pour les retours à l'échelle nationale. Ce sera carrément noir dans le sud-est. Aujourd'hui, c'est principalement orange pour les retours. Rouge même entre Lyon, Marseille, Nice et Perpignan. Le trafic sera un petit peu plus calme dimanche. La galère sur les routes, la galère dans les avions aussi. Du côté de la compagnie low-cost EasyJet, il devrait y avoir des annulations de vols par dizaines demain et dimanche. Les syndicats français d'hôtesses et stewards appellent à la grève pour 48 heures. retard. Ils dénoncent leurs conditions de travail avec des plannings trop instables et chargés. Il y a eu des discussions avec la direction cette semaine, mais elles n'ont pas abouti. Autre grève sur les rails, cette fois ça coince aujourd'hui, demain et dimanche entre Paris et la Normandie. De fortes perturbations sont annoncées avec des suppressions de trains. Au championnat d'Europe de natation, Léon Marchand dispute aujourd'hui sa première épreuve individuelle, le 200 mètres papillon. Il part comme ultra favori évidemment. Les Bleus ont remporté deux nouvelles médailles d'argent hier grâce à Maxime Grousset sur 100 mètres papillon et Marie-Ambre Mollus sur 50 mètres d'eau. Dans l'eau toujours, un grand champion et pas que par la taille, Florent Manaudou a annoncé hier prendre sa retraite sportive. Le nageur de 35 ans possède l'un des plus gros palmarès de la natation française avec notamment 6 médailles olympiques. Un crossover inédit, Iron Man et Thanos qui rencontrent Dark Vador et Luke Skywalker. Pour la première fois, les personnages de Star Wars et Marvel vont se retrouver dans le même univers. Ce sera dans une série de comic books à l'occasion du 50e anniversaire de la Guerre des Étoiles l'an prochain. 5 tomes seront publiés entre janvier et mai. Et puis avec Cannes, c'est l'un des festivals de cinéma le plus apprécié des stars. Le festival de Deauville se tient début septembre. L'acteur américain Brendan Fraser sera présent sur les planches pour recevoir un award. Le lauréat de l'Oscar du meilleur acteur en 2023 est à l'affiche de Pressure, un nouveau film sur la Seconde Guerre mondiale. En salle dans deux semaines. Bonne journée, 9h03, énergie.
0: Allez, bise la rédac, retour des infos demain à partir de 6h et nous on se marre ce matin avec le meilleur de Manu avant la rentrée.
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2: On vous prend au téléphone au 0870 40 48 sans filtre, sans standard, vous arrivez directement dans le studio. C'est le même numéro que d'habitude, sauf que là maintenant, et eh ben vous êtes directement avec nous. Il est 8h47. Qu'est-ce qui se passe dans votre vie? Vous en êtes où dans votre début de journée? Qu'est-ce que vous avez envie de nous raconter? 0 870 42 48. Allez, c'est parti. Hop là. Bonjour. Oula.
14: Bonjour.
2: Bonjour, c'est qui?
14: C'est Laurine.
2: Eh ben Laurine, sois la bienvenue parmi nous. Je vous appelle d'où?
14: De Cherbourg.
2: De Cherbourg, dans le nord.
14: Normandie, ouais.
2: Par rapport à Marseille, je veux dire. Et voilà, hop, c'est réglé. Laurine, il est 8h48, qu'est-ce que tu fais?
14: Je vais au travail.
2: Et qu'est-ce que tu fais comme travail?
14: Je travaille dans une animalerie.
15: Oh, la chance!
2: T'es au contact d'animaux tous les jours?
14: C'est ça.
2: C'est cool, ça. Et y a quoi comme animaux? Les basiques, les poissons, les oiseaux, les hamsters, tout ça?
14: Alors, on n'a pas d'oiseaux, mais oui, on a des lapins, des cochons d'Inde, des poissons, des souris, des rats, des hamsters.
2: C'est quoi pour toi le meilleur animal de compagnie comme ça?
14: Le meilleur animal de compagnie, je dirais le lapin ou le rat.
2: Et il paraît que le rat, c'est hyper intelligent.
15: Ouais, hyper gentil.
2: Bon ouais. Il paraît que le rat, il peut te battre aux échecs.
0: Il paraît. C'est la rumeur.
2: En tout cas, moi, il m'a battu aux échecs. Merci beaucoup, Laurine, de nous avoir appelé. On t'embrasse fort.
14: Merci, bonne journée.
2: Belle journée à toi. J'adore ça. C'est la vie, voilà. Qu'est-ce que vous faites? On est en direct. Allô, bonjour.
16: Oui, bonjour.
2: Bonjour, c'est qui?
16: C'est Laetitia. Bonjour, Manu.
2: Eh ben, Laetitia, sois la bienvenue parmi nous. Tu nous appelles, t'es en direct, tu nous appelles d'où, toi?
16: D'Albi.
2: D'Albi, dans le nord?
16: Oui, non.
15: Elle dit oui.
0: Elle est polie.
16: Oui.
2: C'est quoi? Tout est dans le nord.
16: Avant, j'habitais dans le nord, c'est pour ça.
2: D'accord. Je le savais, je le sentais. Oui. C'était le feeling. Et qu'est-ce que tu fais à 8h50, toi aussi, tu vas au travail?
16: Je suis au travail actuellement, je fais aide à domicile.
2: Ah, donc t'es chez quelqu'un en ce moment?
16: Oui.
2: D'accord, et c'est qui? Souvent c'est les personnes âgées?
16: Ah non, même pas, non. Tout le monde a besoin d'aide ménagère, principalement.
2: Ah d'accord.
16: Dans l'aide ménagère au passage.
2: D'accord, donc là t'es tranquille, et la personne elle est à côté de toi ou elle est partie?
16: Non, elle est partie, elle n'est pas là. C'est pour ça que j'en ai profité pour vous appeler.
2: Voilà, c'est pour ça.
15: La petite fille.
2: C'est exactement ce que je me disais.
0: Le ménage ne sera pas fait aujourd'hui.
2: Si, il sera fait, mais alors c'est étonnant. Vous avez marqué 7 heures de ménage. Mon appartement fait 50 mètres carrés. Quel est le problème exactement? Eh ben, parce que j'ai appelé Manu sur énergie. Ah, bon alors, dans ce cas-là, évidemment. Eh ben, merci de nous avoir appelé ce matin. On t'embrasse fort.
16: Je vous fais des gros bisous et bonne continuation à vous. Continuez comme ça, vous êtes vraiment géniaux.
2: Eh ben, on t'embrasse fort, on te souhaite une belle journée. N'hésite pas à nous rappeler
16: Merci
2: quand tu bosses.
16: Y a
2: pas
16: de
1: problème. 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

0: le matin, c'est Charlie, c'est Énergie, bientôt 9h15. Bon réveil, bon courage pour le boulot. Here we go. Okay. Tous les hits de l'été qui sont là sur Énergie, on va passer en mode Puerto Rico avec Farruko qui arrive. Si vous n'êtes pas encore en vacances, mais voilà, c'est tout comme. Vous n'avez pas besoin de danser avec lui. Farruko qui arrive, Likili aussi, énorme hit pour vous détendre et pour donner de la force à tous ceux qui luttent contre les feux dans les Landes en ce moment. On pense à vous, ici sur Énergie, les pompiers, les habitants, les agriculteurs, on est ensemble.
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0: journée, 9h31, c'est vendredi, c'est bientôt le week-end, c'est peut-être les vacances pour vous. Bah écoutez, kiffez, profitez, hein, comme d'hab, c'est énergie, vous savez, la valeur sûre pour s'ambiancer, pour chanter, avec Charlie Pousse qui arrive au Funback aussi. On va démarrer plus de 30 minutes de hit non-stop, et juste avant de retrouver les Wouah Wouah à la rentrée, le meilleur de Manu, ça continue jusqu'à 10h.
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2: Et on complète cette phrase ce matin, je suis à l'âge où Lorenza est à l'âge où elle tente d'avoir des discussions avec nous sur les adoucissants. Mais nous, nous sommes à l'âge où on l'empêche d'avoir des discussions sur les adoucissants.
3: Mais ouais. Vous savez pas ce que vous ratez.
2: Oh si, et on est très content de le rater. 0-870-42-48, vous venez avec nous avant sa petite tour du studio. Je suis à l'âge où, Nico?
4: Moi, tu vois, je suis à l'âge où je demande une table un peu isolée du bruit au resto. Parce que sinon, j'entends mal quand on me parle à table.
2: Ah, t'es à l'âge où tu commences à moins bien entendre.
4: Ouais, c'est ça, ouais.
2: Ouais, ouais.
4: Je tends une oreille et je demande de répéter souvent.
2: Mais moi, je suis à l'âge où régulièrement, je dis pardon.
3: Ah oui.
4: Ouais, c'est ça.
2: Genre dans un resto où il y a du bruit et tout, ouais, ouais.
4: Et tu le dis plusieurs fois, pardon. Pardon.
2: Mais il y a des fois, en fait, si je l'ai dit et que j'entends pas un truc, genre une minute après, je le dis pas, parce que sinon on va dire, mais t'es sourd.
4: Donc tu sais pas. Tu laisses couler, ouais.
2: Exactement. Et je fais, ouais, je suis avec
3: tout
2: le monde.
3: Tu comprends rien.
2: Non, ça peut arriver.
4: Oh, ouais, personne isolée.
2: J'ai pas compris ce que vous disiez, mais.
4: C'est toi le papy au fond de la table.
2: C'est un peu moi.
4: Tu comprends rien.
2: Oui, bien sûr.
4: Parlez plus fort, il n'entend pas.
2: Je suis à l'âge où, Lorenza?
3: Je suis à l'âge où, quand je fais tomber un objet sur le sol, je trouve des techniques pour pas me baisser. Généralement, les orteils, quand t'arrives à choper le truc, le lancer avec ta jambe et le rattraper, en plus t'es un peu fier.
2: Oui, mais c'est quoi que tu... Si c'est de la nourriture, les attraper avec les orteils et les manger après, c'est pas...
3: Ou alors je balance un sopalin sur le sol et je frotte avec mon pied et hop, tu sais, je refais tout le truc.
2: Et t'arrives à récupérer le sopalin ensuite, à le ramener au niveau de tes mains pour le...
3: C'est une performance pour pas se baisser, quoi.
2: Ah ouais, bah c'est pas plus long en plus du tout.
3: Non.
2: Agnès est là, bonjour Agnès.
5: Bonjour Manu, bonjour les Wouah.
2: Bienvenue parmi nous Agnès. Je suis à l'âge où on t'écoute.
5: Eh ben, je suis contente quand on me dit que je fais jeune. Et encore plus quand c'est des jeunes qui me le disent.
2: Hein, je peux te demander quel âge t'as?
5: 43.
2: Et on te dit que t'as combien? 41.
5: Non, mais plus jeune en tout cas. Pas forcément un âge, mais quand on me dit que je suis plus jeune, j'apprécie toujours.
2: Il y a des fois cette phrase qui est « J'aimerais être comme toi quand je serai plus vieux ».
3: Ah ouais.
2: Et j'arrive pas à savoir si c'est un compliment ou c'est...
3: Ah oui.
2: Oui.
3: Ah, c'est un énorme compliment pour moi. Ça veut dire que tu fais pas ton âge et que on te prend comme exemple quand on aura ton âge, tu vois.
2: Oui, mais on sait que t'es vieux quand même, puisqu'on a dit « J'aimerais être comme toi quand je serai plus vieux ».
3: Oui, mais...
4: Il vaut mieux ça que « J'aimerais pas avoir ta gueule »,
3: ouais,
4: tu vois.
3: C'est ça.
4: Oui, mais j'essaie de trouver les...
2: Oui, bah à ce moment-là, ça vaut mieux que n'importe quoi. Oui, c'est vrai que c'est mieux de dire ça que de cracher au visage de la personne. Oui,
4: tu vois. Donc c'est positif.
3: C'est positif, ouais.
2: Agnès, merci beaucoup de nous avoir appelés.
5: Merci, bonne journée, bonne semaine.
2: Belle semaine à toi. Je suis à l'âge où, Nico?
4: Moi, je suis à l'âge où j'utilise régulièrement ma tondeuse à poil de nez.
2: Ah, moi aussi.
4: Et j'ai une tondeuse à poil de nez, quoi.
2: Moi aussi, j'en ai une.
3: Ça me dégue un peu, je suis désolé.
2: Non, mais c'est électrique. Et quand tu vois, et il y a un petit côté sympa, parce que quand ça coupe le nez, le poil, ça fait.
4: C'est pas mal, hein.
2: Ouais.
4: Et après, t'es obligé de faire. Dans le lavabo pour faire sortir les poils.
3: Oh, ça me dégue.
2: Attends, excuse-moi. Tu me mets pas dans ton équipe là, mec. Non, parce que. Non, mais attends, Chewbacca.
4: Non, mais
2: là, il est Chewbacca du nez, Nico.
4: J'avoue qu'il y en a un paquet.
2: Mais
3: en plus, c'est important, les gars. Les poils dans le nez, ça a une utilité.
2: Non, on n'enlève pas tout. Je parle des poils qui sortent du nez.
4: C'est-à-dire que moi, si j'enlève pas, je m'étouffe. Donc, c'est moi vivre.
2: Tu sais que des fois, ils coupent les poils, ils coupent des gens à l'intérieur. Qui vivaient là, qui étaient peinards. Ils disaient, putain, on est bien, on est dans les poils de nez de Nico et tout. Putain, c'est le jour de la tonte, on se barre d'ici. C'est impressionnant. Lucas est là, bonjour Lucas.
6: Coucou Manu, coucou les Wawen.
2: Sois le bienvenu parmi nous Lucas, je suis à l'âge où on t'écoute.
6: Mais moi je suis à l'âge où je ne prévois rien le dimanche pour être sûr d'être en forme le lundi.
2: Ah oui. Mais parce que moi je suis à l'âge où je sors pas le samedi soir.
3: Moi non plus.
2: Parce que je sais que ça va être compliqué le lundi. Ouais. Mais de là à dire le dimanche, tu fais rien du tout le dimanche, tu restes chez toi tranquille.
6: Ah oui, ouais, c'est compliqué sinon après. Et ça marche pas tout le temps, le pire, c'est ça.
2: Mais pourquoi tu dois être en forme le lundi? Tu fais un métier spécial ou?
6: Oh oui, je suis électricien et bon, il faut bosser quoi.
2: Bah, disons que si t'as la tête dans le cul quand t'es électricien, effectivement, t'as la tête dans la mort après. Hein, Donc bon. Et ben merci Lucas de nous avoir appelé. Belle journée à toi.
6: Merci à vous.
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Je peux vous dire que le hit qui arrive, on a beaucoup dansé sur la piste dès qu'on l'a entendu. Justin Timberlake en classique dans les plus de 30 minutes de hit non-stop. C'est sur Énergie évidemment. On va s'ambiancer, on va kiffer juste après Gillo et David Guetta.

C'est Thibaut sur Allergie, quand on est avec vous, ça fait plaisir. Gros hit de Benson Boone, en vue. Plus de 30 minutes de hit non-stop en ce moment. Il est 10h. Puis mauvais Joe. 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

Vous avez raison d'avoir choisi Énergie ce matin, peut-être sur la route. C'est vrai que c'est encore un gros week-end bien chargé qui nous attend partout en France dans le sens des retours. Aujourd'hui, orange partout, plus on va dans le sud-est, plus c'est rouge. Donc restez avec Énergie dans la voiture, plus 30 minutes de hit non-stop avec Tame Impala et Samouraï Jesse.

0: Belle matinée sur NRJ, 9 millions d'euros d'or cachés dans un mur. Ouais, bref, tout ce que ça nous arrive, bah, c'est arrivé il y a quelques jours à des ouvriers qui bossaient sur un chantier en Belgique. Pendant les travaux, en fait, les gars, ils se sont tombés sur une caisse cachée dans un mur et dedans, il y avait des lingots, des pièces d'or, montant 9 millions d'euros. Bah, les ouvriers ont été tellement honnêtes qu'ils ont tout donné à la police. Bah, je suis pas sûr qu'on aurait tous fait pareil. Hein. C'est reparti, playlist mixée sur NRJ. Top Lo, Stromae, ultra frais ce hit pendant vos vacances. Y a pas mieux, et puis BTS sur NRJ.
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6: Faut que je vous raconte quelque chose sur mon couple, que moi-même j'ai mis beaucoup de temps à m'avouer. 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
0: Un peu couvert sur les plages du Finistère en ce moment, mais sinon tout va bien partout ailleurs. Grand soleil avec 25 à Grainval, 26 à Saint-Jean-de-Luz, 33 à Monaco. L'eau à 23 degrés dans le bassin d'Arcachon, 29 en Corse. Indice UV de 6 là dans le nord et le sud-ouest, et puis jusqu'à 8 sur Marseille. Profitez bien de l'été, profitez bien de vos vacances. Courage quand même si vous avez repris le taf. On se refait une session. Le but de 30 minutes de Hit & Stop sur Énergie. Alex Warren qui va sortir un nouvel album à la fin du mois, et puis Riviera sur Énergie.
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17: Allez, c'est reparti sur Énergie. Plus de 30 minutes de hit non-stop. Voici Alex Warren et Riviera.

0: 10h48 sur Allergy. On peut quand même dire bon réveil.
1: Bah, il y en a qui se réveillent là, en ce moment, qui profitent des vacances. Ça va pas être la même chose en septembre.
0: En ce moment, plus de 30 minutes de Hit Non Stop sur Allergy avec Louane, qu'on va bientôt voir au théâtre d'ailleurs. Dans un mois, elle y sera. Et puis Jungly, Emma sur Allergy. J'adore ce hit. C'est juste un peu.

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Les hits que vous écoutez en boucle cet été ont d'abord été joués sur Énergie, comme ce titre d'Ariana Grande qu'on kiffe. Moi j'adore, c'est sur son nouvel album qu'elle a sorti il y a quelques jours. Ariana Grande qu'on verra aussi au ciné, notez-le bien, c'est le 25 novembre. On l'écoute tout de suite et This Is avec Théodora sur Énergie. Plus de 30 minutes de hit non-stop.

0: C'est Thibaut sur Énergie. Je ne sais pas si vous le savez, mais sur Énergie, on s'engage aux côtés de Plantons l'avenir. Here we go, okay. Ce qui veut dire qu'à chaque fois que l'un d'entre vous passe à l'antenne pour jouer au double hit, pour parler con avec Manu sur NRJ qui sera de retour le 26 août, et ben on plante un arbre. Voilà, l'an dernier on a planté 5222 arbres. C'est cool quand même. Et puis toutes les heures, bien sûr, il y a aussi vos hits préférés mixés avec Shakira qui, elle, se mobilise à fond pour la Colombie. Elle est ultra impliquée. Puis Lucenzo sur NRJ.
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0: Tous les jours, 11h30 sur Énergie, c'est le Flashback Énergie.
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0: Allez, vous êtes prêts? Retour il y a 10 ans tout pile, en 2016, avec ce duo américain qu'on adore, c'est The Chainsmokers. Ils sont associés à Daya sur ce morceau. Voici Don't Let Me Down. Et c'est ici, sur Énergie. 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

0: Et on profite encore des vacances sur NRJ. Pour en profiter comme il faut d'ailleurs, rien de mieux que de filer sur les plus gros festivals de l'été. Alors c'est pas compliqué, hein. Dès que vous envoyez un print chez vous, bien stylé, c'est qu'il est avec NRJ. Je vous gère vos places à tout moment dès que je vous enchaîne Gims et Soul of Legend à la suite. C'est le double hit NRJ. 39-37 dès que ça arrive, peut-être d'ailleurs dans cette série, depuis 30 minutes de hit non-stop, pourquoi pas. Slimane qui sera sur scène, sur la scène du NRJ Music Tour d'ailleurs de Agno, ça sera à la rentrée. Et Gims sur NRJ, vous restez là.
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Plus de 30 minutes de hit non-stop sur NRJ avec Gims qui enchaîne les trajets avec son jet privé. Alors, est-ce que vous savez le kiff qui s'est fait? Moi, j'adore. C'est des popcorn Gims avec carrément le pot à popcorn et sa tête dessus. J'adore le concept. Avant d'écouter, c'est Lady Gaga et Bruno Mars tout de suite sur NRJ avec Die With A Smile.

0: Énergie, si vous avez un date de prévu cet été, alors attention, cette info va vous intéresser. Right now. Je viens de tomber sur cette étude. Trop parler à un premier rendez-vous ne donne pas envie à l'autre de vous revoir. Donc en clair, on se dévoile pas trop. Sinon, ça plaît pas.
1: Ça serait ballot.
0: Allez, on profite encore de l'été sur NRJ. C'est le retour de la playlist mixée avec Alex Warren qui est parti récolter des œufs ce matin. Pourquoi pas. Et puis Teddy Swims aussi qui arrive sur NRJ.
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0: Bon début d'après-midi sur Énergie.
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0: C'est un peu couvert dans le Finistère, mais sinon pour tout le monde, eh ben, c'est un grand soleil. Vous allez pouvoir profiter de la plage cet après-midi. 24 degrés à Auville. Sur mer, oui, c'est ça. 26 dans le Pays Basque, jusqu'à 32 à Argelès, un 10 UV de 6 dans le nord et le sud-ouest, jusqu'à 8 à Marseille. L'eau à 22 en Loire-Atlantique, 31 à Nice. Bon courage, en tout cas, si vous êtes sur la route des vacances, la route des retours. On est avec vous sur Énergie, on décolle plus de 30 minutes de hit non-stop avec Dadju. Ça fait trop plaisir de le réécouter. Et on sera aussi Riviera sur Énergie. Ah merde.
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3: En ce moment au ciné, Marvel cartonne avec le film Énergie Spider-Man Brand New Day. Dans série news, on s'intéresse cette semaine à l'autre fabrique à super-héros, DC Comics, avec une nouvelle série prometteuse.
4: Cet anneau, c'est l'arme la plus puissante de l'univers. La difficulté, gamin, c'est de savoir quand il faut s'en servir.
3: L'anneau en question, c'est celui des lanternes, comme dans Green Lantern. Vous savez, c'est ce super-héros incarné sur grand écran en 2011 par Ryan Reynolds. HBO Max relance la saga et nous propose de suivre deux policiers intergalactiques qui enquêtent sur un meurtre aux États-Unis.
5: Alors, qu'est-ce qui se passe ici ?
4: On n'est pas là par hasard.
6: Vous verrez que les victimes seront extraterrestres.
5: Qu'est-ce que tu sais sur les Manhunters ?
4: Où t'as entendu ce nom-là ?
3: Alors, les redoutables Manhunters, ce sont d'anciens robots policiers de l'espace. Ils ont bien déraillé et ont depuis été remplacés par les Green Lanterns. Leur implication dans cette affaire indique qu'ils sont de retour. Ça nous promet de la baston. Autre baston, plus psychologique, entre nos deux héros. Hal Jordan est un vieux baroudeur des lanternes et John Stewart, une nouvelle recrue. L'ambiance entre eux est inflammable.
4: J'étais en couche-culotte quand j'ai commencé. Si t'espères avoir cet anneau un jour, va falloir me tuer pour ça.
5: Je crois qu'il m'aime bien.
7: Tu ne crois pas vraiment que c'est ton bras droit, n'est-ce pas, Hal ?
4: Non.
7: Alors dis-moi qui il est réellement.
4: C'est mon remplaçant.
3: Lanterne est à découvrir à partir de dimanche sur HBO Max. Bonne série et bon week-end avec Énergie.
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35: Allez, on décolle tout de suite sur NRJ midi 40. Plus de 30 minutes de hit non-stop. Voici Dead Jou et Riviera.

Énergie, c'est cool, le week-end se rapproche. Demain 15 août, férié là, c'est pas mal ça aussi si vous bossez. On va se faire Alicia Keys qui fête les 25 ans de son album Siam qui était sorti en 2001 et David Guetta avec Andrea Bocelli sur Énergie. C'est plus de 30 minutes de hit non-stop.

pause déj avec énergie, posée en terrasse sous le parasol là, ça fait du bien. On en profite ensemble avec tous vos hits préférés. Je vais vous régaler avec Maneskin. Je sais que vous kiffez Damien ou David et toute sa team. Et avant ça, c'est Shakira. Sophie avec Burna Boy sur énergie.

0: Vendredi 14 août sur Énergie, ça va chez vous? Ça bosse, mais peut-être en télétravail, hein. Comme ça, ça fait un peu week-end de 3 jours. Ah, allez, pas moi, hein. Je sais quand même, temps de regarder l'ordi, vous lancer les machines, vous préparer le planning de ce week-end. En plus, demain, c'est le 15 août, hein. Il y a peut-être des feux d'artifice près de chez vous. Ça va être cool. Nous, en tout cas, on kiffe avec la playlist mixée Farouk arrive et le numéro 1 des streams, Mauvais Joe sur Énergie.
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0: Vous avez choisi Énergie et si vous scrollez en ce moment. Vous avez sûrement vu le nouveau logo d'Insta. C'est la première fois en 10 ans qu'il va changer. En soi, bon, pour nous, ça change pas grand-chose. Hein. Clairement, on continuera de zioter les stories des copains. Et d'ailleurs, Soprano pourra toujours poster des vidéos de ses vacances, comme il vient de le faire, en chantant son nouveau hit. Que je vous passe d'ailleurs dans les plus 30 minutes des hits non-stop qui arrivent partout en France. Avec aussi BTS sur Énergie.
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Merci d'avoir choisi Énergie comme Amélie qui écoute ça sur la route. Elle est commerciale pour une boîte de cosmétiques et sa motivation pour terminer la semaine sur la route, bah c'est sûrement comme vous, hein. Plus de 30 minutes de hit non-stop. Je vous mets Muse et le DJ masqué Sound of Legend. Voici San Francisco sur Énergie.

0: 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Peut-être d'ailleurs dans les hits numéro 1 mixés qui vont passer là chez vous. Après Tibbs et le rappeur italien Samurai J sur Énergie.
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0: Bienvenue sur Énergie, vous êtes où en vacances?
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0: Si vous êtes parti en Bretagne, vous avez 27 degrés à Quiberon, un 10 UV7. C'est les tropiques ou quoi là? Un peu plus au sud, il y a 31 au Sable-d'Olonne, 29 à Royan avec 23 degrés dans l'eau, 27 sur les plages du Biarritz et un 10 UV7 pour mes petits niçois, mais risque d'orage. Alors attention à vous. Et bien sûr, j'oublie pas mes nordistes. 27 degrés au Touquet Paris Plage avec un indice UV de 6, on est pas mal du tout. Avec ça, bah moi je vous sers plus 30 minutes de hit non-stop. La Riviera est prévue avec aussi le feat Tovlo Stromae sur Énergie.
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26: Okay. Et bah allez, on est reparti là, je vous relance plus trop vite des hits non-stop sur Énergie. Tove Lo, Stromae arrive juste après Riviera.

et c'est pile l'heure, vous avez le coup de barre au taf. 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Et pour ça, j'ai la meilleure motivation. Vous écoutez plus de 30 minutes de hit non-stop en ce moment, avec Ugel qui mixera la Fashion Week là en octobre, et aussi Théodora sur Énergie.

On passe l'été ensemble sur Énergie. Vous avez pris votre glace au camping là au bord de la piscine. Et le programme de l'après-midi, c'est bronzer et nager. Ça, c'est le bonheur. Et encore plus avec les meilleurs hits de l'été. Jérémy Frérot, ça on adore. Et le hit qui nous rappelle la Coupe du Monde par Shakira sur Énergie.

0: Énergie, allez, faites la playlist des vacances. Vous savez quoi? Je vais vous donner un petit coup de pouce pour la créer. Rendez-vous ce soir dès 19h. La hitlist Énergie, c'est le classement des 40 plus gros hits à absolument connaître. Pour l'instant, là, il y a Mauvais Joe qui est toujours number one. Est-ce que ce sera encore le cas ce soir? Eh bien, c'est quoi? Rendez-vous 19h pour le savoir. D'abord, on se fait les hits numéro 1, Farruko. Et le roi de Porto Rico, c'est Bad Bunny sur Énergie.
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0: Énergie, quoi de prévu ce week-end là? Ça part peut-être au ciné pour échapper un peu à la canicule. D'ailleurs, vous êtes plutôt team popcorn sucré ou salé? Perso, je le dis, je suis folle, je préfère les salés. Voilà. Dans tous les cas, si vous allez au ciné, vous tomberez peut-être sur des pots à popcorn avec la tête de Gims dessus. Ah oui, il a posté ça dans sa story. Bon, on sait pas d'où ça sort. En tout cas, Gims arrive dans les plus trop mis des Hit Non-Stop avec aussi Teddy Swim sur Énergie.
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C'est Lali sur Énergie, vous êtes en route vers les vacances et perso je vous accompagne tout au long du trajet pour kiffer ensemble. Promis, vous n'allez pas vous ennuyer hein, même si vous faites beaucoup de route. Might Me c'est prévu, alors faites-moi confiance, ça c'est un de mes hits préférés. Et avant ça c'est Lucenzo sur Énergie, voici Limoncello.

Énergie, le week-end approche. Dites-moi, tiens, sur l'Insta d'Énergie, ce que vous avez prévu. Il y a Léonie de Caen qui se fait une journée shopping avec les copines. Et dans la voiture, c'est Énergie. Les hits numéro 1, Oria, après le hit de l'été par DJ Goja sur Énergie.

Ici c'est Énergie, vous faites votre valise. Right now. Ah bah meilleur moment des vacances pour ma part, le moment où tu prépares la valise, tu mets que des au cas où, qui te serviront à rien, mais faites gaffe quand même, j'ai le top 3 des choses qu'on oublie le plus dans la valise. En 3 c'est le maillot de bain, ça arrive que sans c'est moins facile. En 2 la crème solaire et en 1 c'est le chargeur, alors ça c'est 100% moi d'ailleurs si quelqu'un a un chargeur à des pannes. Bon en tout cas pour la suite des hits j'ai pas oublié.

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0: C'est Lali sur Énergie, je vous joue Riviera. Riviera numéro 3 de la hitlist de l'été hier, à voir si elle a gagné ou perdu des places. Pour ça, bah rendez-vous ce soir dès 19h avec Reda. La hitlist de l'été, c'est le classement des 40 meilleurs hits à absolument avoir dans sa playlist pour s'ambiancer H24. Gibbs est d'ailleurs jamais loin du podium aussi, et je vous l'ai prévu dans les plus de 30 minutes des hits non-stop qui repartent de suite sur Énergie.
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1: Okay.
0: Allez, c'est reparti, là, je vous relance plus tranquille. Des hit non-stop partout en France sur Énergie. Rosaline se prépare juste après Riviera.

C'est Énergie que vous écoutez vendredi 14 août, tout va bien, il fait chaud. N'oubliez pas de bien vous hydrater, avec de l'eau bien sûr, et d'écouter les meilleurs hits qui sont sur Énergie, Mauvais Joe et la Queen Jilo aussi sur Énergie.

Merci d'avoir choisi Énergie cet après-midi, mais surtout merci de mettre le son à fond dans la voiture, comme ça, ça donne envie aux voisins d'écouter Énergie aussi. Attention juste à pas perdre un peu d'audition, hein. C'est ce qui est arrivé à un des membres de BTS. Bah oui, il écoutait trop Énergie à fond. BTS,

0: 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On se prépare avec les hits numéro 1, Djangeli et le latino Farruko sur Energy.
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0: C'est Énergie que vous écoutez, je fais un coucou à Thomas. Thomas qui bosse en région parisienne, hein, mais il habite vers Orléans, donc bah, tous les vendredis soirs, c'est train pour retourner à la maison. Et ce qui est bien, c'est que le train peut être à l'heure ou avoir du retard. Bah, dans tous les cas, Thomas, il allume l'appli Énergie et il kiffe avec tous ses hits préférés. Bon, encore mieux quand le train est à l'heure, hein, ça arrive parfois. Pour la suite des hits, je vous relance plus 30 minutes des hits non-stop tips. Et celle qui profite du sud, c'est Eva sur Énergie.
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Vous rentrez de la plage avec énergie. Si ça, c'est pas le meilleur mood en vrai. Vous avez bien profité du soleil. Et là, bah, c'est direction la douche, juste avant le resto. Avant tout ça, bah, c'est les meilleurs hits de l'été qui tournent chez vous. Il y a Sound of Legend qui se prépare. Après le hit parfait, bah, justement, tiens, pour les balades au bord de la plage. Voici DC's et Théodora. C'est Mélodrama sur Énergie.

0: Énergie, je vais vous jouer Temper City et Olivia Rodrigo. Notre Olivia Rodrigo qui a une nouvelle technique pour faire plaisir à ses fans. Elle a fait ça pendant son concert à Brooklyn. Elle a envoyé à un fan en airdrop une nouvelle version de son hit Purple. Voilà, vous imaginez, vous avez tout simplement dans votre tel une version inédite de Olivia Rodrigo. C'est fou. Bon, on l'adore, hein, notre petite Olivia. Et elle est calée dans les hits numéro 1 sur Énergie.
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0: 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Phase finale aussi sur les échecs. 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

0: Serena sur Énergie, vous arrivez pile à l'heure pour le meilleur classement.
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0: Exactement, on est parti jusqu'à 22h avec la hitlist énergie de l'été. Parfait pour attaquer le week-end au max. Avant de démarrer un nouveau classement inédit, voici le top 5 d'hier avec Shakira et celui qui trouve toutes les meufs belles. C'est le tchatcheur ultime. Mauvais Joe sur énergie, c'est parti pour Maladie.

les copains et avec modération surtout. Merci d'avoir choisi Energy. J'ai que des hits qui sentent bon l'été là dans la hitlist Energy. On termine le récap du classement d'hier avec Farruko deuxième et Steve Aoki, DJ Resident Energy Extravagance en featuring. Mais d'abord, c'est

0: Allez, c'est parti pour un nouveau classement d'un Hit List Energy de l'été avec Naïka. Ma franco-haïtienne préférée qui a quasiment terminé sa tournée d'été. Il lui reste un concert à La Réunion en 3 semaines et à Budapest au Sziget Festival ce soir. Et ensuite, place aux vacances, bien mérité. Elle est 39e de la Hit List Energy. La voici après Big Flo et Ovi, 40e. Et évidemment, on finit le récap d'hier avec le numéro 1, c'est Mauvais Joe. Encore lui, il veut pas lâcher la première place du classement des 40 plus gros hits. Bon début de soirée, bel été avec Energy.
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0: De démarrer le week-end avec énergie, j'ai des nouvelles de la superstar énergie Bruno Mars, tiens justement. Si vous avez raté ses concerts au Stade de France avec énergie, bonne nouvelle, il devrait annoncer des nouvelles dates très bientôt. On ne sait pas encore où ni quand, mais vous savez quoi, dites-nous sur l'Insta Energy Music Only dans quelle ville vous voulez le voir en 2027. On fera passer le message, je vous garantis rien, mais on fera passer Bruno Mars, 36e de la Hit List Energy de l'été, on l'écoute. Après le protégé d'Aya Nakamura, c'est RN Boy, 37e de la Hit List Energy de l'été. Bonne soirée.
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Superstar Energy, Jennifer Lopez a dévoilé ce qu'il a fait craquer chez les hommes. Attention, elle aime les mecs qui font le lit et la vaisselle. Ben voilà, si vous voulez sortir avec Jello, pensez à vous balader avec une éponge et du liquide vaisselle. Et un lit, Jennifer Lopez, 35e de la Hitlist Energy, Soprano est numéro 34.

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3: Vous êtes sur énergie. Coucou à Camille de Marseille qui fait l'inventaire des fournitures scolaires qui lui restent avant de faire les courses pour la rentrée. Camille a 3 gommes, 2 compas et 11 stylos qui s'appellent Tous Reviens. Ça fera ça dont acheter du coup. C'est la hit list énergie, les 40 hits à connaître. Zao MC Solar, son 29e, et Tame Impala Jenny, 30e sur énergie.

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1: Reda au micro de la Hitlist Energy, les meilleurs hits de l'été toute la soirée. Entre DJ Goja 27e et Jérémy Frérot 26e, il y a moyen que je vous passe le double Hit Energy pour assister à l'un des meilleurs festivals de l'été comme le Rose Festival avec DJ Snake, la Flume Enchantée avec Gims, le Positif avec Mac.

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Je vous joue Olivia Rodrigo dans la hitlist Allergie de l'été. Elle s'amuse à envoyer par airdrop des titres exclusifs à des fans lors de ses concerts. Une idée qu'elle aurait piquée à Elena d'après les fans d'Elena. Je ne veux pas déclencher une guerre, je le précise. Olivia, 22e du classement, Taïk 21e, c'est après Gims, 23e de la

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Peut-être que vous partez en week-end avec énergie à fond dans la voiture, direction 7 pour Clarisse et ses potes pour manger des tielles au bord du port. Promis, vous en gardez une pour moi, ok hein. J'arrive. Je vous accompagne avec le classement des 40 plus gros. Il y a ici Énergie de l'été. Il y a Offenbach qui arrive, ils sont 19e ce soir. C'est après le retour de Slimane sur Énergie, 20e avec Première fois. Bon, c'est où cette? C'est loin.

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1: Et ça, c'est mon hit préféré de l'été qui arrive dans la hit list énergie, la connexion Gims Mauvais Joe, 14e, après le DJ le plus chasamé au monde, le Marseillais Ugel sur énergie, numéro

0: Bienvenue si vous arrivez sur Énergie, c'est Reda. Si vous avez une heure de libre ce week-end, j'ai une mission pour vous et elle est ultra importante. Je compte sur vous. Vraiment, c'est super important, ça peut sauver 3 vies, c'est le don du sang et de plasma. C'est facile, il y a des points de collecte partout en France, même sur votre lieu de vacances. Je le sais, et en bonus, ils offrent le goûter, mais genre un gros goûter, hein, je vous le dis, c'est une bonne affaire. Toutes les infos sont sur le site de l'EFS, vous cherchez EFS sur Google et voilà. Vous allez faire un tour et vous restez sur Énergie. C'est le retour de la hit list de l'été avec Jungeli 11e et Eva 12e du classement des meilleurs hits de l'été.
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1: Énergie, voici le nouveau hit du boss des festivals, Aurel San, qui n'est pas du tout le boss à la maison, ça non. C'est sa femme la boss et c'est totalement ok. Aurel San, après un hit qui sont bons la Méditerranée, c'est Farruko avec Steve Aoki qui arrive sur Énergie, 8e de la hit list de l'été.
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Allez, c'est parti pour le top 5 de la hit list énergie de l'été. Mauvais Joe va-t-il rester numéro 1 avec Pilé? Je vous spoil pas, réponse avant 22h. Le temps d'écouter Shakira 4ème et Adèle Cassion numéro 5 sur énergie.

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0: On se met à l'aise, tout va bien, vous êtes sur Énergie et jusqu'à 6h du mat, on fête le début du week-end dans Énergie Extravagance, le plus grand club du monde, avec que des DJ superstars ce soir et cette nuit, dès minuit. Vous retrouvez Tiesto, Afrojack, Oliver Heldens, Alok, Sivaoki et Deadmau5. Et pour l'heure, place à Alec dans Énergie Extravagance. C'est Reda, on y va.
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0: Vous démarrez le week-end avec la meilleure émission dance de France, Énergie Extra Dance. On fait mixer les meilleurs DJ à la radio jusqu'à 6h du mat. C'est Alec au platine. Et vous a prévu un gros hit de Rihanna pour fêter son potentiel retour vu qu'elle est en studio. Rihanna en version Énergie Extra Dance et Farruko, c'est ce qui arrive sur Énergie.
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Club du Monde, il est ouvert toute la nuit, hein, c'est Énergie Extravalence. Alec, au platine là jusqu'à minuit. La suite c'est Shakira, Bébé Rexha, Daft Punk aussi en version Énergie Extravalence sera mixé à Anadar.

Alec, mix en live dans l'énergie extravalence. Pensez à le suivre sur Insta. Alec Len, A-L-E-C-K-L-A-I-S-N-E, pour avoir les coulisses de l'émission, les dates de sa tournée, aussi mix du côté de Rennes et de Fougères en ce moment. Pour la suite, jusqu'à minuit dans l'énergie extravalence, qu'est-ce qu'on a? On a Bébé Rexa maintenant, et juste après un mashup, Daft Punk Another. C'est incroyable, c'est en version énergie extravalence. Bonne soirée.

Reda au micro d'Énergie Extravagance, on est là jusqu'à 6h du mat, on démarre le week-end comme il faut, avec les plus gros hits de l'été, mixés par Alec en ce moment, c'est Sean Paul maintenant, Sean Paul est juste après la légende Eric Fritz, et Tame Impala avec Jenny sur Énergie, c'est Extravagance.

0: C'est le before de vos soirées, vous écoutez Énergie Extravalence dans la salle de bain avec l'enceinte Alexa comme Léa et ses copines. Elles vont aller en boîte, là, le SAM est désigné, c'est important évidemment. Alec, vous mixez vos préférés dans Énergie Extravalence. Je vous le dis, vous voulez pas changer de radio, il y a Offenbach qui arrive avec aussi Benson Boone et Ed Sheeran sur Énergie.
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On y retourne, c'est le plus grand club du monde garanti sans videur. Il n'y a que les plus gros hits et les meilleurs DJ dans l'énergie Extreme Dance. Alec au platine, avec à suivre l'excellent The Second Voice, Benson Boone aussi, Ed Sheeran. Et d'abord, c'est Offenbach sur Energy. On est là jusqu'à 6h du matin, ouais. Énergie.

Oh là là, la nuit va être très très longue hein, sur NRJ et c'est positif, je précise. Tiesto, Afrojack, Oliver Heldens, Alok, Steve Aoki, Dead Mouse, un mix des minutes dans NRJ Extra Balance. Et là maintenant, c'est Alec qui vous a calé Mauvais Joe et Bébé Rexha sur NRJ.

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1: Sur la route, à la maison, dans la file d'attente du McDrive, c'est Reda au micro. À la complatine, niveau mix Énergie Extravadance, voici Chris MJ et Floyd Menor. Un bon classique de l'été. Et Becky G sur Énergie.

0: passé la nuit avec Énergie. C'était Alec dans Énergie Extravagance, le plus grand club du monde. Il est ouvert jusqu'à 6h du matin. Pas de panique, on est là, on est bien. C'est Tiesto qui prend les platines. Juste après, c'est Afrojack, Oliver Heldens, Alok, Steve Aoki et Deadmau5 sur Énergie. On va passer une très très bonne nuit, bon week-end.
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Toute la nuit jusqu'à 6h du mat, c'est Énergie Extravadence, l'émission des DJ Stars. Et là, il y a de quoi faire cette nuit. Après Tiesto, place à Afrojack pendant une heure non-stop dans Énergie Extravadence. Qui fait bien? Jack.

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1: C'était Afrojack sur NRJ. Surtout, bougez pas, hein, si vous êtes dans le taxi, que vous arrivez à la maison, là, bah, demandez au chauffeur de refaire un petit tour. C'est NRJ Extravagance jusqu'à 6h du mat, et je vous le dis, vous voulez pas louper Oliver Aldens qui mixe maintenant sur NRJ. Mettez le son à fond. Welcome to Hell Deep Radio.